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1: C'est l'heure de découvrir l'éphéméride de ce 13 mai. Bonne fête Roland, Rolanda, Servet. Leur couleur le vert, leur chiffre le 6. Les naissances du 13 mai, Grégory Le Marchal, chanteur français, le gagnant de la Star Academy en 2004. Frédéric Bourali, auteur, acteur et humoriste dans la série Scène de ménage. Christine Bravo, la présentatrice télévision. Daniel Russo, l'humoriste et acteur. Stevie Wonder, auteur, compositeur et interprète. Laurent Cabrol, l'écrivain, homme de radio et de télévision. En 1882, c'est la naissance de Georges Braque, peintre, cubiste, graveur, sculpteur français. En 1840, c'est la naissance d'Alphonse Daudet, l'écrivain, poète et auteur de pièces de théâtre. Les décès, en 2019, Doris Day, l'actrice et chanteuse. En 2018, Margot Kidder, l'actrice. En 2015, Arlette Thomas, la comédienne de théâtre et actrice, personnalité majeure du doublage de voix. En 2012, Donald Dunn, le bassiste de blues, rock, membre des Blues Brothers. En 2005, Eddie Barclay, le compositeur et producteur de musique. En 1961, Gary Cooper, l'acteur américain. En 2021, Olivier Jean-Marie, animateur, réalisateur et scénariste de films d'animation. En 2014, une mine s'effondre dans l'ouest de la Turquie, 301 mineurs périssent dans l'accident. En 2008, France Environnement, le projet de loi sur les OGM est rejeté à l'Assemblée. En 2002, c'est la réouverture du tunnel du Mont-Blanc aux véhicules de plus de 19 tonnes après la catastrophe du 24 mars 1999. En 1994, c'est la sortie en salle du film La Reine Margot avec Isabelle Adjani. En 1917, à Fatima, au Portugal, trois enfants affirment avoir vu la Vierge Marie. Le dicton « Plus mai est chaud, plus l'an vaut » Avant Saint-Servais, point d'été, après Saint-Servais, plus de gelée.

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1: Nos coups de cœur télévisés en cette journée de mercredi, la soirée est sur France 3 à 21h10. Des racines et des ailes présentées par Carole Gessler. Passion patrimoine, toujours au cœur des grands lacs italiens. Ce numéro, donc inédit, nous emmène au cœur de ces grands lacs. Cette région offre des paysages époustouflants, des jardins luxuriants et de somptueuses villas qui nécessitent l'attention permanente des passionnés. Sibylle, c'est le film de Justine Triet, une comédie française de 2018 sur France 4 à 21h avec Virginie Efira. Sibylle est une romancière reconvertie en psychanalyste. Rattrapée par le désir d'écrire, elle décide de quitter la plupart de ses patients. Alors qu'elle cherche l'inspiration, Margot, une jeune actrice en détresse, la supplie de la recevoir en plein tournage. Elle est enceinte et l'acteur principal, c'est à suivre et tout simplement. Arte, à 21h, Les graines du figuier sauvage de Mohamed Rossouloff, drame iranien de 2024 avec Misag Zahr. Iman vient d'être promu juge d'instruction au tribunal révolutionnaire de Téhéran quand un mouvement de protestation commence à secouer le pays. Dépassé par l'ampleur des événements, il se confronte à l'absurdité d'un système et à ses injustices. Du sport, évidemment, avec le Tour de Hongrie à 15h sur l'équipe, et du basket, l'Euroleague. Ce sont les play-offs à partir de 21h. Vosges TV propose à 20h45 la case de Grand Est, 7 mai 1945, quand la date fait l'histoire d'Olivier Hennegrave. Des élèves de terminale du lycée Georges Clemenceau de Reims ont réalisé un court film sur la capitulation allemande du 7 mai 1945, signé dans leur propre ville il y a 80 ans. Un événement majeur ayant marqué l'histoire ainsi que le cours de l'histoire mondiale, accompagné de leur professeur Grégoire Poupin.

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1: Bonjour à tous, nous fêtons Roland dans ce 13 mai. Alors cette semaine va-t-elle démarrer rapidement?
2: Eh bien, pour vous Bélier, quelques tensions sont à craindre avec un proche, alors essayez de temporiser un petit peu les choses.
1: Taureau, aujourd'hui, réfléchissez avant de parler car tout ce que vous ferez ou tout ce que vous direz sera susceptible d'influencer votre avenir à long terme.
2: Gémeaux, il faudra mettre de l'eau dans votre vin pour parvenir à un accord avec une personne de votre entourage proche.
1: Cancer, une ouverture sur un projet, une idée reste possible, un nouvel engagement pourrait avoir lieu pour certains natifs du signe, alors ayez confiance.
2: Les lions, même si votre situation vous semble difficile, ne vous inquiétez pas, les choses vont s'arranger.
1: Vierge, le mensonge n'est pas la solution pour cacher une difficulté. Essayez donc d'adopter une attitude plus responsable.
2: Balance, une contrariété semble vous attrister. Alors, sortez, voyez donc du monde afin de vous changer les idées.
1: Scorpion, vous bénéficiez d'une bonne énergie. Le

0: d'habitude, surtout si vous avez des enfants.
1: Les Verseaux, utilisez votre intuition pour anticiper l'imprévisible.
0: Enfin, Poissons, besoin de changement, de quoi déstabiliser votre entourage. Bonne journée à tous. À demain pour un nouvel horoscope, nous fêterons Mathias.
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3: La vie au pays de Remiremont et ses vallées, mais en même temps d'ailleurs, Gérardmer et la vallée des lacs et la Bresse et la Moselotte. Alors, Potin Bouquin, c'est partager vos coups de cœur littéraire, samedi 9 mai de 14h30 à 16h30 à la médiathèque intercommunale Le Cercle. C'est pour tout public, l'entrée est libre, organisée par la médiathèque intercommunale Le Cercle. Le samedi 9 mai à 15h, visite sensorielle, visite interactive où les plus jeunes se familiarisent avec le musée à travers l'ouïe, le regard et le toucher. Pour le public des enfants de 5 à 10 ans, tarif 4 euros par enfant, réservation 03 29 62 59 13, organisé par la ville de Remiremont. Rando gourmande, la Goulue, 10 km de balade entre ville et forêt avec dégustation de produits locaux dans une ambiance festive dimanche 10 mai de 9h30 à 12h30 au Calvaire Brasserie Marie-Thérèse, Fort du Parmont, plein d'eau, départ toutes les 30 minutes, tarif 25 euros, inscription obligatoire sur www.billetweb.fr. La Goulue, organisée par le comité des fêtes de Remiremont. Et puis, il y aura toujours, dans la semaine suivante, une conférence, la satire sociale et politique au théâtre, à travers trois exemples illustres, différents par l'époque et par le style, Aristophane, Molière et Ionesco. La conférence sera tenue par Patrice Kelch, professeur honoraire agrégé des lettres classiques. Lundi 11 mai à 14h15 au Centre culturel Gilbert Zog, 57 euros par an pour 24 conférences, je rappelle. Mercredi 13 mai de 14h à 17h, résidence du parc, jeu de société à partir de 60 ans, c'est gratuit sur inscription 03 29 23 39 08, organisé par le CCAS de Remiremont. Mercredi 13 mai de 15h30 à 19h30, Palais des Congrès, Don du Sang, en mai, faites le pont entre vous et les malades. Prise de rendez-vous sur dondusang.efs.santé.fr. Et lundi 11 mai, de 14h30 à 16h, loisirs récréatifs, résidence La Patrie à partir de 60 ans, 03 29 23 39 08.
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0: Bonjour à tous, heureuse de vous retrouver, c'est Naïma avec vous sur Radio des Ballons. Nous sommes mercredi 13 mai, en fait les Hollandais ainsi que Fatima. Le soleil se lève à 6h12 et se couche à 20h22. Tout de suite, Pierre Perret, les jolies colonies de vacances.
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3: Bonjour à tous. Ce n'est pas une impression. Plus nous vieillissons, plus notre taille diminue. Perdre quelques centimètres avec l'âge est tout à fait normal. Mais une perte importante peut être le signe d'une fragilisation des os qu'il ne faut pas ignorer. Vous avez l'impression de ne plus être aussi grand qu'à 20 ans? Rien d'étonnant. À partir de la quarantaine, le corps se transforme et la taille peut effectivement diminuer. Plusieurs mécanismes expliquent cette perte de hauteur progressive. Le premier et le plus important concerne les os. Avec l'âge, la densité osseuse diminue et les vertèbres peuvent se tasser, voire développer de micro-fractures appelées fractures de compression. Résultat, la colonne vertébrale raccourcit et avec elle, toute votre silhouette. Par ailleurs, entre chaque vertèbre se trouvent des disques intervertébraux, sorte de coussins amortisseurs. Ils s'aplatissent naturellement au fil du temps. Et à mesure qu'ils s'amincissent, l'espace qu'ils occupent entre les vertèbres diminue. Comme votre colonne vertébrale est composée de nombreuses vertèbres et de disques empilés les uns sur les autres, une petite perte au niveau de chaque disque peut entraîner une réduction notable de la hauteur totale. L'affaiblissement des muscles, notamment au niveau du dos et du tronc, peut aussi jouer sur votre posture. Perdre entre 1 et 2,5 cm au cours de la vie relève de l'usure naturelle.

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1: C'est l'heure de découvrir l'éphéméride de ce 13 mai. Bonne fête Roland, Rolanda, Servet. Leur couleur le vert, leur chiffre le 6. Les naissances du 13 mai, Grégory Le Marchal, chanteur français, le gagnant de la Star Academy en 2004. Frédéric Bourali, auteur, acteur et humoriste dans la série Scène de ménage. Christine Bravo, la présentatrice télévision. Daniel Russo, l'humoriste et acteur. Stevie Wonder, auteur, compositeur et interprète. Laurent Cabrol, l'écrivain, homme de radio et de télévision. En 1882, c'est la naissance de Georges Braque, peintre, cubiste, graveur, sculpteur français. En 1840, c'est la naissance d'Alphonse Daudet, l'écrivain, poète et auteur de pièces de théâtre. Les décès, en 2019, Doris Day, l'actrice et chanteuse. En 2018, Margot Kidder, l'actrice. En 2015, Arlette Thomas, la comédienne de théâtre et actrice, personnalité majeure du doublage de voix. En 2012, Donald Dunn, le bassiste de blues, rock, membre des Blues Brothers. En 2005, Eddie Barclay, le compositeur et producteur de musique. En 1961, Gary Cooper, l'acteur américain. En 2021, Olivier Jean-Marie, animateur, réalisateur et scénariste de films d'animation. En 2014, une mine s'effondre dans l'ouest de la Turquie, 301 mineurs périssent dans l'accident. En 2008, France Environnement, le projet de loi sur les OGM est rejeté à l'Assemblée. En 2002, c'est la réouverture du tunnel du Mont-Blanc aux véhicules de plus de 19 tonnes après la catastrophe du 24 mars 1999. En 1994, c'est la sortie en salle du film La Reine Margot avec Isabelle Adjani. En 1917, à Fatima, au Portugal, trois enfants affirment avoir vu la Vierge Marie. Le dicton « Plus mai est chaud, plus l'an vaut » avant Saint-Servais, point d'été, après Saint-Servais, plus de gelée.
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0: acteur vosgien.
1: La série Du Ou de Ramon Chan est à la recherche d'un opérateur sur machine pour un poste à 35 heures. Et puis également, il y a toujours avec la série Du Ou, un trieur pour un poste à 35 heures qui est recherché. Vous devez donc pour ces offres contacter le 03 29 25 01 93 ou bien écrire à l'adresse conta@siriduou.fr. La maison familiale rurale Les 4 Vents de Ramon Chan est à la recherche d'un chef de cuisine pour un poste en CDI à 35 heures par semaine. Pour postuler, on vous demande un an d'expérience avec formation CAP-BEP ou équivalent en cuisine. Avec l'AFPA, il y a un contrat d'apprentissage CDD de 12 mois qui vous est proposé en tant que commis de cuisine sur rue sur Moselle. Alors c'est un poste qui est ouvert aux débutants, c'est pour préparer à un niveau CAP-BEP. Toujours à rue et avec l'AFPA, il y a un contrat d'apprentissage de 12 mois pour préparer un CAP-BEP en serveur restauration. C'est ouvert aux débutants. La boulangerie-pâtisserie Mathieu Hoc, située à Remiremont, est à la recherche d'un vendeur ou vendeuse en boulangerie-pâtisserie. C'est pour un CDD de 6 mois à temps partiel, 25 heures par semaine, un poste qui est ouvert aux débutants. À noter que le contrat pourra être prolongé en longue durée. Le bar La Locomotive, situé à Remiremont, est à la recherche d'un serveur pour un contrat saisonnier de 3 mois. C'est pour juin, juillet et août. Un contrat à temps partiel, 24 heures par semaine, un poste ouvert aux débutants avec formation CAP-BEP ou équivalent en hôtellerie-restauration. La société Beauvais, située à Saint-Étienne-les-Remiremont, est à la recherche d'un façadier. C'est pour un poste en CDI à 35 heures par semaine. Poste ouvert aux débutants, titulaire du permis. À Saint-Nabord, avec l'AFPA, il y a un contrat d'apprentissage de 12 mois qui vous est proposé pour préparer un BTS DUT en tant que négociateur technico-commercial. C'est une offre ouverte aux débutants. Le restaurant Au Lac, situé à Gérardmer, est à la recherche d'un serveur en restauration. C'est pour un contrat saisonnier de 4 mois. C'est à 35 heures par semaine. Alors pour postuler, eh bien, c'est ouvert aux débutants avec formation CAP-BEP. Il faut être titulaire du permis et une offre qui va débuter de là à mi-juin jusqu'à la fin septembre. La société AG Agencement, située à Gérardmer, est à la recherche d'un ouvrier paysagiste pour un CDI à 35 heures par semaine, poste ouvert aux débutants.
0: Vous pouvez nous transmettre gratuitement vos offres à l'adresse contact@radiodesballons.com.
2: 6h55 sur Radio des Ballons, voici les tendances de ce mercredi présentées par Alain et Carla Pissé-Raymond qui prend le micro pour le 7-9. Quant à moi, j'ai le plaisir de vous retrouver à 9h. A tout de suite.
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4: Bonjour à tous, nous fêtons Roland dans ce 13 mai. Alors cette semaine va-t-elle démarrer rapidement?
5: Eh bien, pour vous, Bélier, quelques tensions sont à craindre avec un proche, alors essayez de temporiser un petit peu les choses.
4: Taureau, aujourd'hui, réfléchissez avant de parler car tout ce que vous ferez ou tout ce que vous direz sera susceptible d'influencer votre avenir à long terme.
5: Gémeaux, il faudra mettre de l'eau dans votre vin pour parvenir à un accord avec une personne de votre entourage proche.
4: Cancer, une ouverture sur un projet, une idée reste possible, un nouvel engagement pourrait avoir lieu pour certains natifs du signe, alors ayez confiance.
5: Les lions, même si votre situation vous semble difficile, ne vous inquiétez pas, les choses vont s'arranger.
4: Vierge, le mensonge n'est pas la solution pour cacher une difficulté. Essayez donc d'adopter une attitude plus responsable.
5: Balance, une contrariété semble vous attrister. Alors, sortez, voyez donc du monde afin de vous changer les idées.
4: Scorpion, vous bénéficiez d'une bonne énergie. Le moral est au beau fixe.
5: Sagittaire, votre affabilité vous attire toutes les sympathies.
4: Capricorne, vous vous montrerez plus souple que d'habitude, surtout si vous avez des enfants.
5: Les Verseaux, utilisez votre intuition pour anticiper l'imprévisible.
4: Enfin, Poisson, besoin de changement, de quoi déstabiliser votre entourage. Bonne chance.

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0: Radio des Ballons, nous voici sur l'ensemble de nos centres émissions cette journée du mercredi 13 mai 2026 et il est exactement 7 heures. Aujourd'hui, nous fêtons donc Rolande et également Fatima. Et puis, sachez qu'aussi que nous sommes ce mercredi 13, eh bien le soleil se lève à 6h12. Donc maintenant, c'est déjà fait.
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0: La vie au pays de Remiremont et ses vallées, mais en même temps d'ailleurs, Gérardmer et la vallée des lacs et la Bresse et la Moselotte. Alors, Potin Bouquin, c'est partager vos coups de cœur littéraire, samedi 9 mai de 14h30 à 16h30 à la médiathèque intercommunale Le Cercle. C'est pour tout public, l'entrée est libre, organisée par la médiathèque intercommunale Le Cercle. Le samedi 9 mai à 15h. Visite sensorielle, visite interactive où les plus jeunes se familiarisent avec le musée à travers l'ouïe, le regard et le toucher. Pour le public, les enfants de 5 à 10 ans, tarif 4 euros par enfant. Réservation 03 29 62 59 13, organisée par la ville de Remiremont. Rando gourmande, la Goulue, 10 km de balade entre ville et forêt avec dégustation de produits locaux dans une ambiance festive dimanche 10 mai de 9h30 à 12h30 au Calvaire Brasserie Marie-Thérèse, Fort du Parmont, plein d'eau, départ toutes les 30 minutes, tarif 25 euros, inscription obligatoire sur www.billetweb.fr. La Goulue, organisée par le comité des fêtes de Remiremont. Et puis, il y aura toujours, dans la semaine suivante, une conférence, la satire sociale et politique au théâtre, à travers trois exemples illustres, différents par l'époque et par le style, Aristophane, Molière et Ionesco. La conférence sera tenue par Patrice Kelch, professeur honoraire agrégé des lettres classiques. Lundi 11 mai à 14h15 au Centre culturel Gilbert Zog, 57 euros par an pour 24 conférences, je rappelle. Mercredi 13 mai de 14h à 17h, résidence du parc, jeu de société à partir de 60 ans, c'est gratuit sur inscription 03 29 23 39 08, organisé par le CCAS de Remiremont. Mercredi 13 mai de 15h30 à 19h30, Palais des Congrès, Don du Sang. En mai, faites le pont entre vous et les malades. Prise de rendez-vous sur dondusang.efs.santé.fr. Et lundi 11 mai, de 14h30 à 16h, loisirs récréatifs, résidence La Patrie à partir de 60 ans, 03 29 23 39 08.
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2: Il fait partie des plus grands tacticiens de l'histoire du football et pourtant il n'est pas le plus cité. Valéry Lobanovsky est né le 6 janvier 1939 à Kiev en Ukraine. Attaquant de son état lorsqu'il était joueur, il évoluera sous les couleurs du Dynamo Kiev avant de prendre la route du côté d'Odessa ou encore de Donetsk, tous des clubs ukrainiens autour de l'URSS. L'URSS, justement, il emportera le maillot de la sélection au début des années 60. Mais c'est surtout en tant qu'entraîneur qu'il va récolter ses plus belles gloires. À la fin des années 60, il prend les rênes du club de Dnipropetrovsk avant ceux de l'équipe qu'il a vu débuter, le Dynamo Kiev. Une relation qui va durer une quinzaine d'années. Kiev, avec qui il bâtit une solide philosophie de jeu basée sur un football total, made in URSS, où rigueur défensive fait souvent appel à la coordination offensive avec une propension à se projeter rapidement vers l'avant et des phases de transition bien huilées. Lobanovsky récolte assez vite les fruits de son travail. Premier club soviétique vainqueur d'une Coupe d'Europe en 1975 avec la Coupe des Coupes, avant une Super Coupe d'Europe la même année, glanée face au Bayern de Munich. Il réédite cela en 1986 avec une deuxième Coupe des Coupes remportée. En parallèle, il prend en main la sélection soviétique au milieu des années 80, en menant celle-ci jusqu'en finale de l'Euro 88, battue par les Pays-Bas de Van Basten, Gullit et autres Coman. Valéry Lobanovsky est un orfèvre dans son approche du ballon rond. Considéré comme un des meilleurs coachs de l'histoire, il nous dira toutefois au revoir le 13 mai 2002.
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Corneille, seul au monde. Alors aujourd'hui, résidence du parc, découverte des jeux de société de 14h à 17h. Et c'est à partir de 60 ans, donc à Armiremont, c'est gratuit sur inscription au 03 29 23 39 08. Et c'est organisé par le centre social, centre communal de ces actions sociales de Remiremont. Je vais y arriver. Grace Jones, la vie en rose.

Rufus Jones, La Vie en Rose, 7h19 minutes à Saint-Léonard. Oui, on vous donne des infos de loin, hein, je vous le dis. Concert exceptionnel dans le cadre de la Semaine des Arts Viva Italia. Duo de Jean-Jacques Boulet et Sopio Tramakidze. C'est ce jeudi 14 mai, 20h à l'église de Saint-Léonard, parce que ce sont des potes qui organisent, donc on leur fait le cadeau d'annoncer cela. Et donc, vous adressez à l'office de tourisme intercommunal si besoin. On ne connaît plus, nous, c'est pas facile. Les Queens, Innuendo.

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2: Bonjour, bonjour à tous. Direction l'hippodrome de Paris-Vincennes et les 2700 mètres du prix de Perreux à l'occasion du Quintet Plus de ce mercredi 13 mai 2026. Il réunira 16 concurrents âgés de 5 à 6 ans n'ayant pas gagné 251 000 euros. La location sera de 90 000 et le départ prévu vers 13h55. En tête de notre sélection, le 14, Lunella Léman, au top de sa forme sur une distance à son entière convenance, elle peut l'emporter. Suivi du 8, Ludivine, confiée à Benjamin Rochard pour sa rentrée, elle peut d'emblée s'illustrer. Le 11 Quai of Love, préparé avec le plus grand soin pour cette épreuve. Le 2 Lobbying de Blary sur la lancée de sa dernière prestation. Et enfin le 12 Lord Delo, confié à Jean-Michel Bazir pour l'occasion. Il complétera notre sélection. Une sélection que vous pouvez retrouver sur ma chaîne YouTube Tom Kazakh, les pronostics hippiques avec mes dernières minutes. Donc notre choix aujourd'hui, premier le 14, Lunella Léman. Second le 8, Ludivine. Troisième le 11, Quai of Love. Quatrième le 2 Lobbying de Blary. Cinquième le 12, Lord Delo. Le second choix le 4, le 7 et le 10. Et à vous la fortune.
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0: La Siri du ou de Ramon Champ est à la recherche d'un opérateur sur machine pour un poste à 35 heures. Et puis également, il y a toujours avec la Siri du ou un trieur pour un poste à 35 heures qui est recherché. Vous devez donc pour ces offres contacter le 03 29 25 01 93 ou bien écrire à l'adresse conta@siriduou.fr. La maison familiale rurale Les 4 Vents de Ramon Champ est à la recherche d'un chef de cuisine pour un poste en CDI à 35 heures par semaine. Pour postuler, on vous demande un an d'expérience avec formation CAP, BEP ou équivalent en cuisine. Avec l'AFPA, il y a un contrat d'apprentissage CDD de 12 mois qui vous est proposé en tant que commis de cuisine sur rue sur Moselle. Alors c'est un poste qui est ouvert aux débutants, c'est pour préparer à un niveau CAP et BEP. Toujours à rue et avec l'AFPA, il y a un contrat d'apprentissage de 12 mois pour préparer un CAP et BEP en serveur restauration. C'est ouvert aux débutants. La boulangerie-pâtisserie Mathieu Hoc, située à Remiremont, est à la recherche d'un vendeur ou vendeuse en boulangerie-pâtisserie. C'est pour un CDD de 6 mois à temps partiel, 25 heures par semaine, un poste qui est ouvert aux débutants. À noter que le contrat pourra être prolongé en longue durée. Le bar La Locomotive, situé à Remiremont, est à la recherche d'un serveur pour un contrat saisonnier de 3 mois. C'est pour juin, juillet et août. Un contrat à temps partiel, 24 heures par semaine, un poste ouvert aux débutants avec formation CAP, BEP ou équivalent en hôtellerie-restauration. La société Beauvais, située à Saint-Étienne-les-Remiremont, est à la recherche d'un façadier. C'est pour un poste en CDI à 35 heures par semaine. Poste ouvert aux débutants, titulaire du permis. À Saint-Nabord, avec l'AFPA, il y a un contrat d'apprentissage de 12 mois qui vous est proposé pour préparer un BTS DUT en tant que négociateur technico-commercial. C'est une offre ouverte aux débutants. Le restaurant Au Lac, situé à Gérardmer, est à la recherche d'un serveur en restauration. C'est pour un contrat saisonnier de 4 mois. C'est à 35 heures par semaine. Alors pour postuler, eh bien, c'est ouvert aux débutants avec formation CAP et BEP. Il faut être titulaire du permis. Et une offre qui va débuter de là à mi-juin jusqu'à la fin septembre. La société AG Agencement, située à Gérardmer, est à la recherche d'un ouvrier paysagiste pour un CDI à 35 heures par semaine, poste ouvert aux débutants.
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0: de Vosges Matin à la une, pédophilie piégée par une ado générée avec de l'IA. L'ancien directeur du sport scolaire en Haute-Saône, Dominique Bouvet, se retrouve au centre d'une vidéo virale publiée ce mardi, condamné en 2025 pour détention d'images pédopornographiques. On le voit faire des avances à une adolescente générée par intelligence artificielle et animée par un chasseur de pédophiles. Photo de Patrick Barre de l'Est républicain. Et puis, c'est en page 2 et 3 pour le reportage. Action rue Longemer, en page 4, une nouvelle pollution constatée dans la Vologne, cette fois du fioul. Dans les Vosges, page 9, ils racontent leur premier pas de mer. Photo de Léa Didier, de Sainte-Marguerite en page 5, Peltex en redressement judiciaire. Et puis à Neufchâteau, page 47, Colombien adopté, il lance un club de run. Photo de Pierre Thomas, le cahier, le journal de Saint-Dire-Mirmont, ou d'Épinal, La Plaine. À Bruyère, un poste d'enseignant supprimé en élémentaire à la rentrée. Photo de Sylviane Gros-Georges. À Gérardmer, le champion du monde des cocktails, toujours attaché aux Vosges. Photo d'archives de Jérôme Imbrecht.
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0: Héloïse, 7h37.
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0: Don du sang en mai, fête le pont entre vous et les malades. C'est ce mercredi 13 mai de 15h30 à 19h30 au Palais des Congrès de Remiremont. Prise de rendez-vous sur dondusang.efs.santé.fr, organisé par l'établissement français du sang, en partenariat avec l'association des donneurs de sang bénévoles que nous saluons au passage. Alain Bachung et Madame Rêve.

0: Bachung, Madame Rêve, 7h42, au Ménil, c'est la rando Guédon, ce jeudi de l'Ascension, ce 14 mai, départ de la familiale, parcours 10 km avec un 400 de dénivelé, bon, positif, départ avec navette, et oui, entre 10h et 12h30, parcours de 20 km, 850 dénivelé positif, départ entre 9h et 13h, là on parle plus de navette, hein. Bon, le Haute-Moselle-Ski Nordique et puis l'association des parents d'élèves du Ménil. Info et réservation au 07 71 94 92 02, tarif 3 euros, gratuit pour les moins de 12 ans. Pas le repas, c'est-à-dire le burger Guédon, ce sera au chalet des associations de 12h à 14h. Mais renseignez-vous, hein, parce qu'il faut peut-être le réserver, hein, peut-être pas tant que ça.
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0: Et c'est une manifestation éco-responsable, hein, pensez à votre gobelet. Voilà, bonne journée, en tous les cas, bonne marche. Hein. Allez, notre titre leader du V40 en ce moment, Auria, aux soirées mondaines.

0: Ouais, Oria, notre titre leader, soirée mondaine, 8h moins le quart.
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0: Visite guidée, les belles demeures. 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C'est aujourd'hui à 14h30 avec l'Office de Tourisme. 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Rolls Royce, Wishing on a Star.

0: Dancing on the Star, Rolls Royce, 7h52, en cette journée du mercredi 13 mai. D'habitude c'est le vendredi 13 mai, mercredi 13 mai, nous fêtons Roland et nous fêtons aussi donc Fatima, ça c'est bon pour nos amis portugais. Le soleil se lève à 6h12, donc c'est déjà fait, il se couchera à 21h22. Et il y a le temps, hein, ça va bien en ce moment.
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0: Et que s'est-il passé un 13 mai ? Eh bien, en 1917, et c'est pas si vieux, hein, à Fatima, au Portugal, trois enfants affirme avoir vu la Vierge Marie. Moi, ouais, j'ai écrit ça deux fois par an, donc je connais. 1950, le premier Grand Prix de Formule 1 se tient en Grande-Bretagne sur le circuit de Silverstone. En 1961, mort de l'acteur américain Gary Cooper. En 1968, grande manifestation étudiante et syndicale à Paris, l'un des temps forts des événements de mai 68. En 1981, attentat contre le pape Jean-Paul II sur la place Saint-Pierre, donc à Rome. En 1993, prise d'otage dans une école maternelle à Neuilly-sur-Seine. Bonne journée avec Radio des Ballons. Sylvie Alain vont arriver avec l'horoscope de ce mercredi. Voici Carbon Imagine. Qu'est-ce qui n'est pas un steak ? Oh, qu'est-ce qui n'est pas un steak ? Ah ouais, bah une pastèque.

0: Bonjour à tous, nous fêtons Roland dans ce 13 mai. Alors cette semaine va-t-elle démarrer rapidement?
1: Eh bien, pour vous, Bélier, quelques tensions sont à craindre avec un proche, alors essayez de temporiser un petit peu les choses.
0: Taureau, aujourd'hui, réfléchissez avant de parler, car tout ce que vous ferez ou tout ce que vous direz sera susceptible d'influencer votre avenir à long terme.
1: Gémeaux, il faudra mettre de l'eau dans votre vin pour parvenir à un accord avec une personne de votre entourage proche.
0: Cancer, une ouverture sur un projet, une idée reste possible, un nouvel engagement pourrait avoir lieu pour certains natifs du signe, alors ayez confiance.
1: Les lions, même si votre situation vous semble difficile, ne vous inquiétez pas, les choses vont s'arranger.
0: Vierge, le mensonge n'est pas la solution pour cacher une difficulté, essayez donc d'adopter une attitude plus responsable.
1: Balance, une contrariété semble vous attrister, alors sortez, voyez donc du monde afin de vous changer les idées.
0: Scorpion, vous bénéficiez d'une bonne énergie.

0: Habitude, surtout si vous avez des enfants.
1: Les Verseaux, utilisez votre intuition pour anticiper l'imprévisible.
0: Enfin, Poissons, besoin de changement, de quoi déstabiliser votre entourage. Bonne journée à tous. À demain pour un nouvel horoscope. Nous fêterons Mathias.
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0: L'ex-directeur départemental UNSS de Haute-Saône a été condamné déjà pour détention d'images pédopornographiques, repéré à nouveau par un live sur TikTok, ceci l'œuvre d'une jeune fille de 14 ans, mais qui est en fait générée par l'IA, l'intelligence artificielle. Une enquête va certainement être diligentée, il n'y a pas plus d'informations pour l'instant. Et puis, un accident, ça s'est passé au Val d'Ajol. Il était 7h30 du matin hier, près du Fémont. Et la chaussée était humide et le conducteur a tout simplement perdu le contrôle du véhicule qui s'est retrouvé sur le toit, mais dans le ruisseau. À l'arrivée des secours, l'homme était en état d'hypothermie et il est également blessé à une main et était bien sûr hospitalisé. Et puis une nouvelle pollution dans la Vologne à Axon-Rue-Longemer. C'est la deuxième fois en une semaine. Des boudins filtrants ont été mis sur la rivière, mais on ne sait pas d'où ils viennent exactement. Il devrait s'agir d'une cuve d'un particulier de fioul, donc tout près. Et puis, l'aide à la protection des troupeaux contre le loup. Des aides peuvent être données, il faut donc faire les demandes à la préfecture, et ça se fera jusqu'au mois de juillet. Et puis le concours général des lycées, finale nationale qui se déroulera à Gérardmer. Il s'agit bien sûr du côté hôtelier et à Gérardmer, on s'y connaît. Une entreprise en difficulté, l'entreprise Peltex Industrie, dernier fabricant français de fourrures artificielles, placée en redressement judiciaire. Elle avait été donc à une époque dirigée par un célèbre accordéoniste, nous en reparlerons. Et puis, décès de Gérard Gringer du Tillot, 89 ans, obsèques dans l'intimité. Obsèques également de Guy Petitjean, 87 ans, ce mercredi à 10h30 à l'église de Dommartin. Raymond Vinel, 92 ans, ce mercredi à 14h30 à l'église de Vanier. Alain Didier, 70 ans, ce mercredi à 14h30 au funérarium de Gérardmer. Du sport avec Brest-Strasbourg en Ligue 1 à 19h et puis Lens-PSG à 21h. Le titre pour les Parisiens, s'ils ne perdent pas évidemment ce soir. Le Giro d'Italie après 3 jours en Bulgarie était de retour en Italie pour la 5e étape. Victoire de l'équatorien Narvaez, l'italien Ciccone et maintenant le nouveau leader. France-République tchèque à 20h en handball, qualification pour les mondiaux. Ouh la météo, eh bien ce matin il a fait moins 1 au Honeck et 2 à 3 degrés près de chez vous. Nous irons jusqu'à 15 degrés, des nuages, des petites pluies encore, peu de soleil au programme. Demain jeudi couvert avec des gouttes et quelques petites éclaircies de 5 à 15 degrés.
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2: Alors, inauguration du 32e Festival de Sculpture Camille Claudel. 21 artistes sont présents sur cette grande semaine. Je suis avec Olivier Claudon, directeur artistique. Un petit regret, c'est l'absence de 2 ou 3 sculpteurs.
3: Oui, ça c'est le quotidien des festivals. Il y a toujours des gens qui sont entre 2 avions ou coincés à un aéroport ou à un retard de train. C'est normal, ça.
2: Oui, alors, il y a 2 sculpteurs iraniens qui devaient être présents, et donc ils ne seront pas là.
3: Alors là, c'est par contre, là, on n'y peut rien. C'est le problème de la géopolitique qui a aussi eu une influence jusqu'ici à la Bresse sur le festival.
2: Alors vous avez rendu également hommage à Marcel Mangin.
3: Oui, c'est un peu normal. Marcel Mangin était une figure du festival, comme d'autres, comme Claude Marion aussi, qui est décédé il y a quelques années. Des figures de la Maison du Granit qui participaient chaque année au festival et qui nous créaient une œuvre en granit de la Bresse d'ailleurs. Et Marcel est décédé il n'y a pas très longtemps. Et donc du coup, moi je tenais à rendre hommage à cette personne qui est une figure de la Bresse.
2: Vous avez également, comme chaque année, présenté les 2 trouvailles de l'année. En tant qu'invité d'honneur, c'est Sylvie Coquelin et Laetitia Bontemps.
3: C'est ça. Deux artistes, sculpteurs, sculptrices que j'ai rencontrés sous d'autres horizons. Sylvie, c'était lors du symposium de Dirbuy en Belgique en 2015. Entre

0: émergente qui est Maître Verrier, bah, va nous faire une super belle exposition de ses œuvres qui tourne beaucoup au, qui tourne beaucoup autour du monde des abysses et des ammonites. C'est magnifique, on est dans les bleus là, les bleus des bas-fonds. C'est à la fois délicat, fragile et dur, puisqu'elle mélange ça aussi avec de la pierre de lave. C'est vraiment à découvrir à la Maison de la Bresse. D'autant plus que ces deux sculptrices qui sont donc invitées d'honneur vont laisser leurs expositions jusqu'à fin juin.
1: Et le thème du festival de 2026, c'est le monde à l'envers. Bon, c'est un thème d'actualité. On le voit également avec l'exposition de Philippe H. Claudel, le Cube.
0: Oui, oui, bah, le monde à l'envers, on y est carrément en ce moment. Alors, tout ce qu'on, c'est vrai qu'on se rend compte qu'aussi bien dans notre quotidien que dans, au niveau national comme international, tout va à l'envers. Et c'est pour ça qu'on avait d'ailleurs choisi ce thème dans le comité. Et puis, bah, c'est vrai qu'il y a un petit clin d'œil qui s'est fait un peu par le hasard, notamment avec la proposition d'exposition de Philippe H. Claudel, avec son cube, son Black Cube, comme il l'appelle, où le public rentrera dans ce cube pour découvrir notamment son travail. Et ses photos à l'envers d'ailleurs, mais j'en dis pas plus, faut vraiment y aller, puisque tout son travail sera diffusé sur trois écrans dans un noir presque total, où on voit ses recherches photographiques, son travail de photographe, mais aussi d'artiste sculpteur.
1: Et le festival innove chaque année avec de plus en plus de matériaux sculptés.
0: Oui, c'est bon, ça vient en fonction de la quantité. Cette année on aura moins de pierres, puisque notamment avec les Iraniens qui n'ont pas pu venir, il reste toujours bien sûr du bois. On a aussi de plus en plus souvent des mélanges de matières, hein, bois-pierre, pierre-fer, bois-pierre, pierre-fer. Et cette année, on a une artiste qui va nous faire une nouvelle forme de sculpture, notamment en Lacopaus, avec du bois flotté. Alors, c'est pas du bois flotté d'ici, hein, de nos lacs, c'est du bois flotté de la mer, hein, qui est rejeté par les mers. Donc, elle vient avec son bois flotté, elle va nous faire une sculpture avec ça.
1: Le rendez-vous le dimanche 17 mai pour connaître les gagnants de ce festival, et puis tout au long de la semaine pour découvrir leur travail.
0: Oui, c'est ça qui est intéressant, toute la semaine avec voir l'évolution de leurs œuvres qui doivent être finies pour samedi dans 10 jours. Et puis les conférences, les visites des expos, la pièce de théâtre aussi, Camille Rodin qui va défiler dans la rue, mais aussi qui va être jouée deux fois. Et puis aussi la conférence de Sylvie Queclin, qui va nous parler de comment on crée depuis l'appel d'offres jusqu'à la pose de la sculpture, qui va nous faire une conférence très intéressante sur sa sculpture qu'elle a créée en hommage au capitaine Dreyfus, qui est une sculpture d'ailleurs actuellement qui est installée à Mulhouse. Et elle va nous raconter comment ça se passe depuis l'appel d'offres, en passant par la maquette, la préparation, la sculpture, le travail et la pose sur place.
1: Il y a de quoi apprendre beaucoup de choses.
0: Exactement, il y a toujours des choses nouvelles et intéressantes à venir voir.
1: Plus d'infos sur la page Facebook du festival ou sur le site du festival le site de la mairie.
0: Oui, sur le site de la mairie qui est donc le site du festival, sur les pages bien sûr, Facebook, puisque tous les bénévoles et les membres du comité relais, et puis bien sûr à travers les radios. Hein.
1: Oui, parce qu'on sera présent tout au long de la semaine.
0: Voilà. Et d'ailleurs, on compte sur Résonance FM pour être présent, pour être justement interviewé des gens très intéressants.

évidemment, c'est le jeudi de l'Ascension et jeudi 14 mai, information paroissiale, l'Ascension du Seigneur, c'est à 10h30 au Ménil. Ouais, mais en même temps que la marche. Moi, j'ai déjà dit ça. Hein. Bon, ouais, mais c'est toujours surprenant. Bob Marley sur Radio des Ballons, Could You Be Loved?

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1: Bonjour, nous sommes sur Radio des Ballons, radio du collège. Aujourd'hui, on va écouter Adèle pour son petit poème.
2: Alors, je l'ai intitulé La Lune. Si éblouissante, la Lune. Si hypnotisante, la Lune. Même le matin, même le soir, quand je la vois, tout me ramène à toi. À midi, comme à minuit, nous deux, c'est comme le jour et la nuit.
1: Bah, très beau, hein. On va écouter Maïssa maintenant avec son petit poème.
3: Les nuages sont gris, le bonheur me manque, dans ce monde où la tristesse se planque. Mais je refuse de me laisser abattre, car la vie est une aventure à combattre. Je cherche le bonheur dans chaque instant, dans les sourires et les rires éclatants. Je crée des moments de joie et de lumière pour chasser les nuages et les faire taire, et faire taire la misère. Le bonheur est là, quelque part en moi. Il suffit de le trouver, de le laisser s'épanouir, je crois. Alors ne laisse pas les nuages te décourager. Cherche le bonheur et laisse-le te guider.
1: Bah, merci, c'était très joli. Donc Adèle avec un autre poème.
2: Alors cette fois il s'appelle La Neige. La neige que l'on trouve en hiver, la neige qui fond au soleil, la neige qui nous rappelle Noël, cette neige qui est si froide, cette neige qui nous réchauffe le cœur, cette neige qui nous fait tomber en enfance. Celle-là comme neige, c'est la mienne.
1: Très beau aussi.
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0: Salut.
1: Gilbert Bécaud, la vente aux enchères, 8h22. Il y a un atelier couture et patchwork aujourd'hui, donc ce mercredi de 14h à 17h, la résidence La Paltrée à Remiremont. C'est à partir de 60 ans, c'est gratuit sur inscription 03 29 23 39 08. Pierrette avec l'éphéméride, voici Gims, il viendra à Colmar et peut-être qu'il y aura des problèmes. Bon, est-ce qu'il a des problèmes? Soleil.

0: c'est l'heure de découvrir l'éphéméride de ce 13 mai. Bonne fête Roland, Rolanda, Servet. Leur couleur le vert, leur chiffre le 6. Les naissances du 13 mai, Grégory Lemarchal, chanteur français, le gagnant de la Star Academy en 2004. Frédéric Bourali, auteur, acteur et humoriste dans la série Scène de ménage. Christine Bravo, la présentatrice télévision. Daniel Russo, l'humoriste et acteur. Stevie Wonder, auteur, compositeur et interprète. Laurent Cabrol, l'écrivain, homme de radio et de télévision. En 1882, c'est la naissance de Georges Braque, peintre, cubiste, graveur, sculpteur français. En 1840, c'est la naissance d'Alphonse Daudet, l'écrivain, poète et auteur de pièces de théâtre. Les décès en 2019, Doris Day, l'actrice et chanteuse. En 2018, Margot Kidder, l'actrice. En 2015, Arlette Thomas, la comédienne de théâtre et actrice, personnalité majeure du doublage de voix. En 2012, Donald Dunn, le bassiste de blues, rock, membre des Blues Brothers. En 2005, Eddie Barclay, le compositeur et producteur de musique. En 1961, Gary Cooper, l'acteur américain. En 2021, Olivier Jean-Marie, animateur, réalisateur et scénariste de films d'animation. En 2014, une mine s'effondre dans l'ouest de la Turquie, 301 mineurs périssent dans l'accident. En 2008, France Environnement, le projet de loi sur les OGM est rejeté à l'Assemblée. En 2002, c'est la réouverture du tunnel du Mont-Blanc aux véhicules de plus de 19 tonnes après la catastrophe du 24 mars 1999. En 1994, c'est la sortie en salle du film La Reine Margot avec Isabelle Adjani. En 1917, à Fatima, au Portugal, trois enfants affirment avoir vu la Vierge Marie. Le dicton « Plus mai est chaud, plus l'an vaut. Avant Saint-Servais, point d'été. Après Saint-Servais, plus de gelée. »
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0: Hervé, qui est l'ex-directeur départemental UNSS de Haute-Saône, a été condamné déjà pour détention d'images pédopornographiques, repéré à nouveau par un live sur TikTok, ceci l'œuvre d'une jeune fille de 14 ans, mais qui est en fait générée par l'IA, l'intelligence artificielle. Une enquête va certainement être diligentée, il n'y a pas plus d'informations pour l'instant. Et puis, un accident, ça s'est passé au Val d'Ajol. Il était 7h30 du matin hier, près du Fémont. Et la chaussée était humide et le conducteur a tout simplement perdu le contrôle du véhicule qui s'est retrouvé sur le toit, mais dans le ruisseau. À l'arrivée des secours, l'homme était en état d'hypothermie et il est également blessé à une main et était bien sûr hospitalisé. Et puis une nouvelle pollution dans la Vologne à Axon-Rue-Longemer. C'est la deuxième fois en une semaine. Des boudins filtrants ont été mis sur la rivière, mais on ne sait pas d'où ils viennent exactement. Il devrait s'agir d'une cuve d'un particulier de fioul, donc tout près. Et puis, l'aide à la protection des troupeaux contre le loup. Des aides peuvent être données, il faut donc faire les demandes à la préfecture, et ça se fera jusqu'au mois de juillet. Et puis le concours général des lycées finales nationales qui se déroulera à Gérardmer. Il s'agit bien sûr du côté hôtelier à Gérardmer, on s'y connaît. Une entreprise en difficulté, l'entreprise Peltex Industrie, dernier fabricant français de fourrures artificielles, placée en redressement judiciaire. Elle avait été donc à une époque dirigée par un célèbre accordéoniste, nous en reparlerons. Et puis, décès de Gérard Gringer du Tillot, 89 ans, obsèques dans l'intimité. Obsèques également de Guy Petitjean, 87 ans, ce mercredi à 10h30 à l'église de Dommartin. Raymond Vinel, 92 ans, ce mercredi à 14h30 à l'église de Vanier. Alain Didier, 70 ans, ce mercredi à 14h30 au funérarium de Gérardmer. Du sport avec Brest-Strasbourg en Ligue 1 à 19h et puis Lens-PSG à 21h. Le titre pour les Parisiens, s'ils ne perdent pas évidemment ce soir. Le Giro d'Italie après les 3 jours en Bulgarie était de retour en Italie pour la 5e étape. Victoire de l'équatorien Narvaez, l'italien Ciccone et maintenant le nouveau leader. France-République tchèque à 20h en handball, qualification pour les mondiaux. Ouh la météo, eh bien ce matin il a fait moins 1 au Honeck et 2 à 3 degrés près de chez vous. Nous irons jusqu'à 15 degrés, des nuages, des petites pluies encore, peu de soleil au programme. Demain jeudi couvert avec des gouttes et quelques petites éclaircies de 5 à 15 degrés.
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Hélène Segarra, méfie-toi de moi, 8h38. L'espace Nature Culture propose, dans le cadre de l'exposition, le lynx boréal. Et j'avais entendu, on vous l'a présenté, hein, et bien un partenariat avec la médiathèque du Tillot, dans la peau du lynx, mercredi 20 mai à 14h15, c'est dès 6 ans. Testez vos talents de camouflage comme un vrai lynx. Renseignements, réservation, près du 03 84 20 49 84 pour le téléphone. Autrement, c'est enc@parc-ballon-vosges.fr. Vous allez aussi sur le site Ballon Parc Ballon des Vosges. Voici Camélia Jordana et Le Monde en Main.

0: Camélia Jordana, Le Monde en main, 8h41. Mais à vélo, et oui, atelier pour apprendre à avoir confiance et être à l'aise sur son vélo, ce mercredi 13 mai, de 14h à 17h au Champ de Mars à Remiremont, public adulte, c'est gratuit, inscription à APS Vosges ou au 03 29 61 26 25. Voici nos comiques du jour, avant Bob Sinclair et What I Want, les chevaliers du fiel, les coiffeuses.
1: Oui, c'est ça, au revoir Madame Pérez, oui. À nous deux, Isabelle, excusez-moi, hein.
2: Oh là là.
1: Mais vous savez comment sont ces Espagnols.
2: Oui,
1: hein. Elles ne s'arrêtent pas de parler.
2: Elles sont bavardes. Ah. Mon Dieu, qu'elles sont bavardes, ces Espagnols. Hein. J'en ai eu une voisine espagnole. Elle n'arrêtait pas de parler, mon Dieu, qu'elle était bavarde. Comment elle s'appelait déjà? C'est toujours un S, les
1: oui,
2: Espagnols.
1: Oui, toujours. Oui.
2: Lopez, Sanchez.
1: Fernandez, peut-être.
2: Garcia. Voilà.
1: Eh bien, dis donc, vous allez... complètement fort.
2: Ah, moi, je pète le feu.
1: Ah, oui. C'est pas comme moi, hein.
2: C'est vrai que vous avez l'air...
1: Là, vous avez vu ses yeux. Je suis cerné comme un château fort.
2: C'est vrai, oui. Qu'est-ce qui vous arrive?
1: Oh, c'est rien. C'est mon mari et sa libido. Oh. Ça commence le soir à table. Il me regarde droit dans les seins, voyez. Et là, il m'offre des fleurs. Moi, je me dis, toi, t'es bonne pour écarter les jambes, là.
2: Oui. Parce que vous n'avez pas de vase.
1: C'est bête. Non, là, il commence, il se jette sur moi, il est là. Il me malaxe la poitrine, il est là. Oh oui, oh toi, oh oui, toi, oh oui, toi. Oh oui, je vais venir. Oui, monsieur Frédéric, je vais venir. Oui, attendez, oui. Alors, ce qui m'énerve le plus, c'est quand il me dit, et là, tu me sens, là, 80 kilos dessus, vous pensez si je le sens.
2: Mais quand même, il vous oblige pas.
1: Oh, quand même, on n'est pas des animaux, là. Non, là, il conclut en poussant un cri horrible. On dirait une vache éventrée qui se vide, vous voyez.
2: Et forcément, ça réveille les gosses.
1: Ah non, je suis prévoyante. Hein. Les jours de fleurs, je leur mets un demi-témesta dans la danette. Et vous?
2: Oh, moi, vous savez, je suis...
1: Ah, mais c'est vrai, depuis que vous avez divorcé.
2: Et voilà, je suis bien tranquille, oh oui.
1: Vous êtes en jachère, quoi.
2: Oh, oui. Ne croyez pas, j'ai quand même des aventures, hein. Mais vous savez, les hommes, c'est comme une pochette surprise. Comme je dis toujours, les hommes, c'est comme la neige. On ne sait jamais combien va avoir de centimètres, ni combien de temps elle va tenir.
1: Ça, c'est sûr. On vous dit jamais si elle est bonne avant d'acheter le forfait.
2: Oh, non.
1: Regardez celle qui rentre. Bonjour, Madame Véronique. Asseyez-vous chez vous dans un instant. Là.
2: Eh bien, dites-moi, celle-là, elle n'a pas besoin de régime. Mon Dieu, qu'elle est maigre, mais qu'elle est maigre. Elle a une gueule de 60 ans et des seins de 11 ans. Mon Dieu. Oui.
1: Elle est sympathique, quand même.
2: Eh, il manquerait plus qu'elle soit con avec la tête qu'elle a. Vous savez qu'elle vient de se remarier, que son mari est stérile, qu'il vient d'avoir un enfant et qu'il est complètement débile.
1: Ah, oui.
2: Si.
1: Eh bien, dis donc. On n'est pas les plus malheureux.
2: Oh hein. Non, et moi, c'est ça qui me fait tenir. Oh là. Dites-moi, je suis étonné, nous sommes vendredi, il est 15h, et Françoise n'est pas là.
1: Ah, mais je ne vous l'ai pas dit.
2: Non.
1: Ah, mais elle a eu l'empêchement, elle ne pourra pas venir.
2: Ah bon.
1: Elle est morte. Hein.
2: Ah. Eh bien, tant mieux. Enfin, je veux dire, ça fait du bien, quoi, parce qu'à force de souffrir, oh là, elle casse le moral de tout le monde.
1: Ah, d'après moi, c'est le cœur qui a lâché.
2: C'est vrai que vous avez fait médecine, vous?
1: Oui, 6 ans. 6 fois la première année.
2: Ah, ça fait des bases solides.
1: Ah ben oui, j'ai appris que la tête. Et ça me sert bien dans mon travail. Oui.
2: Et on l'enterre?
1: Ah oui, je pense qu'ils ne vont pas la laisser comme ça, oui.
2: Ah. Non, je veux dire, on l'enterre où et quand?
1: Ah oui, oh, jeudi à 15h, à Millau, dans l'Aveyron.
2: Eh ben, celle-là, elle aura fait chier le monde jusqu'au bout. Hein. Vous avez vu comment ça tourne pour la Mio? Moi, il n'y a rien que d'y penser, j'ai la gerbe.
1: Mais justement, il faudra lui en offrir une. Vous savez que Françoise c'est adorait
2: vrai.
1: Les fleurs.
2: C'est vrai.
1: Alors, je l'entends encore me dire, j'adore les fleurs.
2: C'est vrai, oui.
1: Alors, je suis passé à Interflora, là, pour gagner du temps. Et oui. Ils font des compositions magnifiques, hein. Très, bien. Très belles.
2: Eh bien, il faut au moins ça, c'était quand même ma voisine du vendredi.
1: Enfin, ça fait quand même 2500 balles, hein.
2: Ah, quand même. C'est pas trop gros comme bouquet. Je dis pas ça pour l'argent, mais enfin, il faudrait pas qu'on ait un bouquet plus gros que celui de la famille.
1: Non.
2: Il lui en restait de la famille.
1: Mais oui, sa mère, hein, qui est aveugle.
2: Eh bien alors, si elle les voit pas.
1: Surtout que j'ai vu des compositions à 600 francs qui sont très très bien.
2: Eh ben voilà.
1: À base de jasmin.
2: C'est le mieux pour les aveugles, le jasmin. Ils le voient pas, et bien ils le sentent.
1: Ceci dit, attention, hein, je sais pas si Françoise aurait aimé ça.
2: Je sais pas.
1: Parce que pour elle, quand même, les fleurs, ça restait un symbole de fête.
2: C'est vrai. Et puis Françoise n'était pas conviviale, elle n'aimait pas les gens. Tiens, même quand les gens la suivaient dans la rue, elle n'aimait pas ça.
1: Oh non. Eh bien, écoutez, c'était notre meilleure amie, on la respectera jusqu'au bout.
2: Oui.
1: Personne ne la suivra. On n'ira pas à son enterrement.
2: Tac.
1: Et de toute façon, on ne lui connaissait pas de passion.
2: Hein. Non. Si, à un moment, le camping-car, mais bon.
1: Eh bien, elle va être contente, elle va en faire un dernier tour.
2: Ah. Dites-moi, je ne vous l'ai pas dit, mais vous savez que Françoise me devait 1000 francs.
1: C'est pas vrai.
2: Si, 1000 francs. Alors ne me dites pas que quand on va mourir, même subitement, on ne le sent pas venir.
1: Ah si, la mort subite, ça sent.
2: Vendredi dernier, elle était assise là, elle aurait pu me dire, Isabelle, je vais mourir, voilà tes 1000 francs.
1: Ou si ça l'a gêné de dire, je vais mourir, je pars en voyage, voilà tes 1000 francs.
2: Elle serait partie la tête haute, et bien non, elle va partir les pieds devant. Oh, non, non, non.
1: Vous savez que moi aussi, elle me devait de l'argent.
2: C'est pas vrai.
1: Enfin, je suis plus communicant, hein, parce que moi, les chiffres et les dates.
2: Oui, oui, oui, oui.
1: Mais enfin, 1700 francs, hein, depuis le 12 décembre à 17h pour un anorak à Décathlon.
2: Eh bien, moi, je vous dis une chose, si elle les doit, elle les doit.
1: Exactement.
2: J'ai pas de conseil à vous donner, mais vous devriez écrire à sa mère. Vous lui envoyez un mot de condoléance, puisqu'elle le lit pas, vous le poinçonnez.
1: Ah,
2: et avec, vous lui mettez un ticket de caisse de l'anorak. Hey.
1: Ou alors qu'elle rende l'anorak. Mais propre.
2: Ah oui.
1: Oh, j'espère qu'elle n'est pas morte dedans.
2: Oh non, de nos jours, les hôpitaux sont chauffés. On meurt plutôt en t-shirt.
1: Non, avouez que ça fait plus décontracté.
2: Oui. Mais... bon, eh bien écoutez, moi, il faut que j'y aille parce que j'ai encore du mal à dire de beaucoup de monde dans d'autres boutiques.
1: Oui,
2: à vendredi.
1: Vous déposez la blouse en sortant.
2: Oui, à vendredi.
1: À vendredi, bien sûr. Comme
2: autrement, tu... à vendredi.
1: C'est ça, comme
2: vendredi. À vendredi.
1: Oui, mais oui, c'est le jour du poisson. Allez, au revoir, Isabelle. À nous deux, Véronique. Vous êtes mince, vous, hein?
2: Ah, cette Isabelle, elle ne peut pas s'empêcher de vous raconter sa vie, hein? Comme ça nous intéressait.
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Bob Sinclair, What I Want, 8h52, concours de quilles dimanche 17 mai à l'étang de Presles à Saint-Maurice à partir de 13h30. De magnifiques lots et des commerçants et artisans locaux sont à gagner, évidemment. Concours de quilles à 4 euros la partie, inscription et info sur place à partir de 13h30. Association La Fourmilière, @gmail.com au 06 31 31 43 12. Passez toutes et tous une bonne journée. Nos stations se séparent comme chaque jour. Sylviana Vontarier avec l'horoscope. Voici C'est Jérôme et tu danses avec lui.

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1: Bonjour à tous, nous fêtons Roland dans ce 13 mai. Alors cette semaine va-t-elle démarrer rapidement?
2: Eh bien, pour vous, Bélier, quelques tensions sont à craindre avec un proche, alors essayez de temporiser un petit peu les choses.
1: Taureau, aujourd'hui, réfléchissez avant de parler, car tout ce que vous ferez ou tout ce que vous direz sera susceptible d'influencer votre avenir à long terme.
2: Gémeaux, il faudra mettre de l'eau dans votre vin pour parvenir à un accord avec une personne de votre entourage proche.
1: Cancer, une ouverture sur un projet, une idée reste possible, un nouvel engagement pourrait avoir lieu pour certains natifs du signe, alors ayez confiance.
2: Les lions, même si votre situation vous semble difficile, ne vous inquiétez pas, les choses vont s'arranger.
1: Vierge, le mensonge n'est pas la solution pour cacher une difficulté. Essayez donc d'adopter une attitude plus responsable.
2: Balance, une contrariété semble vous attrister. Alors, sortez, voyez donc du monde afin de vous changer les idées.
1: Scorpion, vous bénéficiez d'une bonne énergie.

0: si vous avez des enfants.
1: Les Verseaux, utilisez votre intuition pour anticiper l'imprévisible.
0: Enfin, Poissons, besoin de changement, de quoi déstabiliser votre entourage. Bonne journée à tous. À demain pour un nouvel horoscope, nous fêterons Mathias.
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6: L'actualité en ce mercredi 13 est Dominique Bouvet, qui est l'ex-directeur départemental UNSS de Haute-Saône, a été condamné déjà pour détention d'images pédopornographiques, repéré à nouveau par un live sur TikTok, ceci l'œuvre d'une jeune fille de 14 ans, mais qui est en fait générée par l'IA, l'intelligence artificielle. Une enquête va certainement être diligentée, il n'y a pas plus d'informations pour l'instant. Et puis, un accident, ça s'est passé au Val d'Ajol, il était 7h30 du matin hier, près du Fémont, et la chaussée était humide, et le conducteur a tout simplement perdu le contrôle du véhicule, qui s'est retrouvé sur le toit, mais dans le ruisseau. À l'arrivée des secours, l'homme était en état d'hypothermie, et il est également blessé à une main, a été bien sûr hospitalisé. Et puis, une nouvelle pollution dans la Vologne à Axon-Rue-Longemer. C'est la deuxième fois en une semaine. Des boudins filtrants ont été mis sur la rivière, mais on ne sait pas d'où il vient exactement. Il devrait s'agir d'une cuve d'un particulier de fioul, donc tout près. Et puis, l'aide à la protection des troupeaux contre le loup. Des aides peuvent être données, il faut donc faire les demandes à la préfecture et ça se fera jusqu'au mois de juillet. Et puis le concours général des lycées, finale nationale qui se déroulera à Gérardmer. Il s'agit bien sûr du côté hôtelier à Gérardmer, l'on s'y connaît. Une entreprise en difficulté, l'entreprise Peltex Industrie, dernier fabricant français de fourrures artificielles, placée en redressement judiciaire. Elle avait été donc à une époque dirigée par un célèbre accordéoniste, nous en reparlerons. Et puis, décès de Gérard Gringer du Tillot, 89 ans, obsèques dans l'intimité. Obsèques également de Guy Petitjean, 87 ans, ce mercredi à 10h30 à l'église de Domartin. Raymond Vinel, 92 ans, ce mercredi à 14h30 à l'église de Vanier. Alain Didier, 70 ans, ce mercredi à 14h30 au funérarium de Gérardmer. Du sport avec Brest-Strasbourg en Ligue 1 à 19h et puis Lens-PSG à 21h. Le titre pour les Parisiens, s'ils ne perdent pas, évidemment, ce soir. Le Giro d'Italie, après les 3 jours en Bulgarie, était de retour en Italie pour la 5e étape. Victoire de l'équatorien Narvaez, l'italien Ciccone, et maintenant le nouveau leader. France, République tchèque, à 20h en handball, qualification pour les mondiaux. Ouh, la météo. Eh bien, ce matin, il a fait moins 1 au Honeck et 2 à 3 degrés près de chez vous. Nous irons jusqu'à 15 degrés. Des nuages, des petites pluies encore. Peu de soleil au programme. Demain jeudi, couvert avec des gouttes et quelques petites éclaircies de 5 à 15 degrés.
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0: Voici vos prochaines sorties avec le club vosgien de Remiremont. Bonjour Claude.
7: Bonjour Raphaël, bonjour à tous les marcheurs et tous les auditeurs. Alors, mercredi 6 mai, départ 14h au Champ de Mars. Donc la balade se déroulera sur la commune du Giremont et de ses étangs, en particulier l'étang du Villerain. 5 à 6 kilomètres. La personne qui guide est Françoise Vouriot, 07 86 91 53 93. Jeudi 7 mai, la sortie se déroulera sur la commune de La Rosière, départ 13h30 au Champ de Mars, ou 14h sur la route des Forts, départementale 57, 1,2 km après la direction de la chapelle de Bourgard, parking au croisement. 10 km, dénivelé 250 mètres, chef de course Michel Févé. Alors vendredi 8, samedi 9, dimanche 10, c'est un séjour de 3 jours qui est organisé dans le pays de Sarrebourg. Le vendredi, une marche d'Abrechwiller à Valgscheid. Le samedi, une marche à Saint-Quirin. Et le dimanche, une marche au sommet du Donon. Alors, pour cette raison, il n'y aura pas de rando trail le samedi 9. Bonne marche.

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1: Bonjour à tous. Nous allons faire un tour en arrière et parler des inventions qui nous simplifient la vie. Aujourd'hui, la boîte aux lettres. Le conseiller d'État Jean-Jacques Renoir de Villayer est à l'origine de la boîte aux lettres. En 1653, il inventa la petite poste, une sorte de boîte aux lettres installée dans quelques quartiers de la ville. Avant, le courrier ne circulait que d'une ville à une autre. Le destinataire devait se déplacer pour le récupérer. Bonne journée à tous.

0: Et c'est avec la voix d'Holly Humberston que je vous propose de débuter cette émission, le V40, le top de Radio des Ballons. Holly Humberston qui quitte aujourd'hui le classement avec son morceau To Love Somebody, qui était monté jusqu'en 13e position. On écoute tout de suite Lynn qui quitte aujourd'hui notre classement. Elle avait chanté Pour l'éternité avec nous pendant 10 semaines dans le V40 et elle avait atteint la 3e place.
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Et voici la dernière sortie de notre classement. Une artiste qui avait été numéro 1 du top avec Opalite. Il s'agit bien sûr de Taylor Swift.

0: Je suis ravi de vous accompagner jusqu'à midi et demi pour ce nouveau classement sur Radio des Ballons. Vous allez pouvoir retrouver à côté de la musique, bien sûr, quelques rubriques, comme par exemple tout à l'heure, votre sélection cinéma. Mais tout de suite, eh bien, on débute avec la 40e et dernière place occupée par Gauvin Cerce avec le titre Silence Radio. Il est avec nous depuis 11 semaines.
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0: La Sabine en Prada 2 arrive 20 ans après le premier volet. C'est donc cette comédie dramatique signée David Frankel que vous allez pouvoir retrouver avec une nouvelle fois bien le même casting. Hein, en gros, Meryl Streep, Anne Hathaway, Emily Blunt et donc avec les mêmes personnages, Miranda, Andy, Emily, Nigel. Une plongée à nouveau dans l'univers impitoyable et glamour du magazine Runaway et des rues new-yorkaises. Alors c'est un film qui a été noté 3 sur 5 par la presse et 3,3 par les spectateurs d'Allociné. Vous pourrez voir Le Diable s'habille en Prada 2 aux variétés du Tio et puis également cette semaine au Majestic de Remiremont. Le biopic est consacré à Michael Jackson. Le film Michael est encore à l'affiche cette semaine, à voir aux variétés du Tio, à l'Entracte de Vanier et puis au Majestic de Remiremont. Un film signé Antoine Fuqua avec Jaafar Jackson dans le rôle principal. Un portrait donc cinématographique de la vie du roi de la pop avec ses hauts, ses bas, mais aussi quelques-unes de ses plus grandes prestations. L'accueil de Michael, eh bien, les notes sont un peu mitigées. Hein. La presse a été assez sévère, elle a noté 2,4. Les spectateurs ont un peu plus apprécié avec la note de 4,1 sur 5. Découvrez à la Bresse la corde au cou, un thriller américain de Gus Van Sant avec Bill Skarsgård dans le rôle principal, un film adapté d'une histoire vraie, celle de Tommy Kiritis, un homme ruiné à cause d'un emprunt. Et le 8 février 1977 à Indianapolis, il kidnappe le fils du courtier qu'il juge responsable de sa situation. Une prise d'otage qui durera 63 heures et qui tiendra le pays en haleine. Un film qui a reçu la note de 3,8 pour la presse et 3,7 pour les spectateurs. À la MCL de Gérardmer, découvrez Une fille en or, comédie romantique de Jean-Luc Gaget avec Pauline Clément, Arthur Dupont. L'histoire, c'est celle de Clémence, qui est persuadée que personne ne l'a jamais admirée. Elle va devoir faire face à un petit patron autoritaire. Un film noté 2,8 par la presse et 3,3 par les spectateurs. À Remiremont, vous allez pouvoir découvrir en séance événement le nouveau film d'animation Yu-Gi-Oh! The Side of Dimensions. Séance également pour Ella McKay, comédie dramatique avec Emma McKay, Jamie Lee Curtis et Woody Harrelson. Le film 30, c'est un documentaire sur la trentaine. Il y aura aussi pour les 40 ans de Top Gun, le premier Top Gun et aussi Top Gun Maverick qui vous seront proposés.
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Eh ouais, Bruno Mars, hein, avec son tube I Just Might, il avait été numéro 1 du top de Radio des Ballons. Alors tout à l'heure, vous allez pouvoir retrouver l'horoscope de cette journée. Il y aura à 10h l'actualité. Et maintenant, place à une découverte hors classement. Voici la chanteuse Lenaïg, Rien à carrer. 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

0: Bonjour à tous, nous fêtons Roland dans ce 13 mai. Alors cette semaine va-t-elle démarrer rapidement?
1: Eh bien, pour vous, Bélier, quelques tensions sont à craindre avec un proche, alors essayez de temporiser un petit peu les choses.
0: Taureau, aujourd'hui, réfléchissez avant de parler car tout ce que vous ferez ou tout ce que vous direz sera susceptible d'influencer votre avenir à long terme.
1: Gémeaux, il faudra mettre de l'eau dans votre vin pour parvenir à un accord avec une personne de votre entourage proche.
0: Cancer, une ouverture sur un projet, une idée reste possible, un nouvel engagement pourrait avoir lieu pour certains natifs du signe, alors ayez confiance.
1: Les lions, même si votre situation vous semble difficile, ne vous inquiétez pas, les choses vont s'arranger.
0: Vierge, le mensonge n'est pas la solution pour cacher une difficulté. Essayez donc d'adopter une attitude plus responsable.
1: Balance, une contrariété semble vous attrister. Alors, sortez, voyez donc du monde afin de vous changer les idées.
0: Scorpion, vous bénéficiez d'une bonne énergie. Le moral est au beau fixe.
1: Sagittaire, votre affabilité vous attire toutes les sympathies.
0: Capricorne, vous vous montrerez plus souple que d'habitude, surtout si vous avez des enfants.
1: Les Verseaux, utilisez votre intuition pour anticiper l'imprévisible.
0: Enfin, Poissons, besoin de changement, de quoi déstabiliser votre entourage. Bonne journée à tous. À demain pour un nouvel horoscope, nous fêterons Mathias.
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5: T'es condamné déjà pour détention d'images pédopornographiques, repéré à nouveau par un live sur TikTok, ceci l'œuvre d'une jeune fille de 14 ans, mais qui est en fait générée par l'IA, l'intelligence artificielle. Une enquête va certainement être diligentée, il n'y a pas plus d'informations pour l'instant. Et puis, un accident, ça s'est passé au Val d'Ajol, il était 7h30 du matin hier, près du Fémont, et la chaussée était humide, et le conducteur a tout simplement perdu le contrôle du véhicule qui s'est retrouvé sur le toit, mais dans le ruisseau. À l'arrivée des secours, l'homme était en état d'hypothermie et il est également blessé à une main et était bien sûr hospitalisé. Et puis une nouvelle pollution dans la Vologne à Axon-Rue-Longemer. C'est la deuxième fois en une semaine. Des boudins filtrants ont été mis sur la rivière, mais on ne sait pas d'où vient exactement. Il devrait s'agir d'une cuve d'un particulier de fioul, donc tout près. Et puis, l'aide à la protection des troupeaux contre le loup. Des aides peuvent être données, il faut donc faire les demandes à la préfecture, et ça se fera jusqu'au mois de juillet. Et puis, le concours général des lycées, finale nationale, qui se déroulera à Gérardmer. Il s'agit bien sûr du côté hôtelier à Gérardmer, l'on s'y connaît. Une entreprise en difficulté, l'entreprise Peltex Industrie, dernier fabricant français de fourrures artificielles, placée en redressement judiciaire. Elle avait été donc à une époque dirigée par un célèbre accordéoniste, nous en reparlerons. Et puis, décès de Gérard Gringer du Tio, 89 ans, obsèques dans l'intimité. Obsèques également de Guy Petitjean, 87 ans, ce mercredi à 10h30 à l'église de Dommartin. Raymond Vinel, 92 ans, ce mercredi à 14h30 à l'église de Vanier. Alain Didier, 70 ans, ce mercredi à 14h30 au funérarium de Gérardmer. Du sport avec Brest-Strasbourg en Ligue 1 à 19h et puis Lens-PSG à 21h. Le titre pour les Parisiens, s'ils ne perdent pas évidemment ce soir. Le Giro d'Italie, après les 3 jours en Bulgarie, était de retour en Italie pour la 5e étape. Victoire de l'équatorien Narvaez, l'italien Ciccone et maintenant le nouveau leader. France, République tchèque, à 20h en handball, qualification pour les mondiaux. Oul météo, eh bien ce matin, il a fait moins 1 au Honeck et 2 à 3 degrés près de chez vous. Nous irons jusqu'à 15 degrés, des nuages, des petites pluies encore, peu de soleil au programme. Demain jeudi, couvert avec des gouttes et quelques petites éclaircies de 5 à 15 degrés.

0: Et nous sommes donc de retour dans le V40, le top de Radio des Ballons, avec la première entrée du jour en 38e position. Et c'est une collab avec le chanteur américain Ilaya, chanteur d'origine marocaine, qui a invité Gims pour un tout nouveau titre. Ça s'appelle La Bobo.
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La Boubou Games s'accompagnait Ilaya sur ce nouveau titre. Dermot Kennedy est avec nous depuis 12 semaines. C'est 5 positions de perdu pour son titre Funeral.

Drive Safe. Belle collaboration entre Miles Smith et Niall Horan pour ce titre classé 36e du top et qui a perdu 7 places. Et avec 5 positions de moins, on retrouve Elena, ancienne numéro 1, avec le titre Capuche.

0: Et nous en sommes à la 34e position du V40 et c'est une entrée que je vous propose de découvrir aujourd'hui avec le titre Sorry Papi, proposé par le DJ et producteur allemand Topic. Il est associé avec la rappeuse américaine, celle qui est d'origine mexicaine, Becky J. Voici donc ce morceau avec un sample de la Collegiala qui va certainement vous rappeler quelques souvenirs pour certains.
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0: Lewis Capaldi, pour sa deuxième semaine de présence dans le V40, vient déjà de gagner 4 places. Il nous interprétait Stay Love. This Is, eh bien, on le retrouve avec Kid Cudi pour un titre qui s'était classé en première place de notre V40. Voici donc Try, Try, Try.
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0: Et avant de retrouver tout à l'heure un nouvel agenda sur Radio des Ballons, bien voici encore une entrée en 31e position. Voici Sound of Legend, le retour de l'électro à la française, spécialiste des reprises. Voici donc San Francisco, un titre de Scott McKenzie à l'origine, interprété en 1967.
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1: La vie au pays de Remiremont et ses vallées, mais en même temps d'ailleurs, Gérardmer et la vallée des lacs et la Bresse et la Moselotte. Alors, Potin Bouquin, c'est partager vos coups de cœur littéraire, samedi 9 mai de 14h30 à 16h30 à la médiathèque intercommunale Le Cercle. C'est pour tout public, l'entrée est libre, organisée par la médiathèque intercommunale Le Cercle. Le samedi 9 mai à 15h. Visite sensorielle, visite interactive où les plus jeunes se familiarisent avec le musée à travers l'ouïe, le regard et le toucher. Pour le public, les enfants de 5 à 10 ans, tarif 4 euros par enfant. Réservation 03 29 62 59 13, organisée par la ville de Remiremont. Rando gourmande, la Goulue, 10 km de balade entre ville et forêt avec dégustation de produits locaux dans une ambiance festive dimanche 10 mai de 9h30 à 12h30 au Calvaire Brasserie Marie-Thérèse, Fort du Parmont, plein d'eau, départ toutes les 30 minutes, tarif 25 euros, inscription obligatoire sur www.billetweb.fr. La Goulue, organisée par le comité des fêtes de Remiremont. Et puis, il y aura toujours, dans la semaine suivante, une conférence, la satire sociale et politique au théâtre, à travers trois exemples illustres, différents par l'époque et par le style, Aristophane, Molière et Ionesco. La conférence sera tenue par Patrice Kelch, professeur honoraire agrégé des lettres classiques. Lundi 11 mai à 14h15 au Centre culturel Gilbert Zog, 57 euros par an pour 24 conférences, je rappelle. Mercredi 13 mai de 14h à 17h, résidence du parc, jeu de société à partir de 60 ans, c'est gratuit sur inscription 03 29 23 39 08, organisé par le CCAS de Remiremont. Mercredi 13 mai de 15h30 à 19h30, Palais des Congrès, Don du Sang. En mai, faites le pont entre vous et les malades. Prise de rendez-vous sur dondusang.efs.santé.fr. Et lundi 11 mai, de 14h30 à 16h, loisirs récréatifs, résidence La Patrie à partir de 60 ans, 03 29 23 39 08.
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1: Et oui, il est tout juste 30e dans notre classement. Mick, avec son titre Fabulous, qui perd 6 places. Et ça monte pour Zaoui avec Stéphane. Leur collaboration sur le titre Love Noir est en progression de 4 places. 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

Dis-moi où, c'était Julien Liebin avec Ota, 28e aujourd'hui dans le V40 avec 6 places de moins. C'est un titre qui avait été numéro 1 du top. Bientôt l'heure de retrouver vos offres d'emploi vosgiennes, mais avant cela, eh bien on écoute Olivia Rodrigo qui gagne 7 places avec son dernier titre, Drop Dead.

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1: La Syrie du OU de Ramon Champ est à la recherche d'un opérateur sur machine pour un poste à 35 heures. Et puis également, il y a toujours avec la Syrie du OU, un trieur pour un poste à 35 heures qui est recherché. Vous devez donc pour ces offres contacter le 03 29 25 01 93 ou bien écrire à l'adresse conta@syrieduou.fr. La maison familiale rurale Les 80 de Ramon Champ est à la recherche d'un chef de cuisine pour un poste en CDI à 35 heures par semaine. Pour postuler, on vous demande un an d'expérience avec formation CAP-BEP ou équivalent en cuisine. Avec l'AFPA, il y a un contrat d'apprentissage CDD de 12 mois qui vous est proposé en tant que commis de cuisine sur rue sur Moselle. Alors c'est un poste qui est ouvert aux débutants, c'est pour préparer à un niveau CAP-BEP. Toujours à rue et avec l'AFPA, il y a un contrat d'apprentissage de 12 mois pour préparer un CAP-BEP en serveur restauration, c'est ouvert aux débutants. La boulangerie-pâtisserie Mathieu Hoc, située à Remiremont, est à la recherche d'un vendeur ou vendeuse en boulangerie-pâtisserie. C'est pour un CDD de 6 mois à temps partiel, 25 heures par semaine, un poste qui est ouvert aux débutants. À noter que le contrat pourra être prolongé en longue durée. Le bar La Locomotive, situé à Remiremont, est à la recherche d'un serveur pour un contrat saisonnier de 3 mois. C'est pour juin, juillet et août. Un contrat à temps partiel, 24 heures par semaine, un poste ouvert aux débutants avec formation CAP-BEP ou équivalent en hôtellerie-restauration. La société Beauvais, située à Saint-Étienne-les-Remiremont, est à la recherche d'un façadier. C'est pour un poste en CDI à 35 heures par semaine. Poste ouvert aux débutants, titulaire du permis. À Saint-Nabor, avec l'AFPA, il y a un contrat d'apprentissage de 12 mois qui vous est proposé pour préparer un BTS DUT en tant que négociateur technico-commercial. C'est une offre ouverte aux débutants. Le restaurant Au Lac, situé à Gérardmer, est à la recherche d'un serveur en restauration. C'est pour un contrat saisonnier de 4 mois. C'est à 35 heures par semaine. Alors pour postuler, eh bien, c'est ouvert aux débutants avec formation CAP-BEP. Il faut être titulaire du permis. Et une offre qui va débuter de là à mi-juin jusqu'à la fin septembre. La société AG Agencement, située à Gérardmer, est à la recherche d'un ouvrier paysagiste pour un CDI à 35 heures par semaine, poste ouvert aux débutants.
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Night at the Opera. C'est un titre qui progresse d'une place. Nous étions avec Emei. Elle est donc 26e du V40. Mimi Webb, ancienne numéro 5, a perdu 5 places avec Eyes Closed.

0: Et à 11h, vous avez rendez-vous sur Radio des Ballons pour un nouvel agenda. Le V40 se poursuit bien sûr jusqu'à midi et demi. Raphaël, pour vous accompagner, et hors classement, on découvre le nouveau titre d'Eliott. On l'avait découvert avec la reprise de La Camisa Negra. Eh bien, voici son petit dernier, On s'oubliera.
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1: 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C'est sur inscription pour un public adulte. Pour tout renseignement, inscription, n'hésitez pas à contacter la médiathèque au 03 29 24 98 90.
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0: 14. Jusqu'au 9 mai, vous pouvez encore visiter l'exposition Faune des Vosges, les gardiens discrets de la forêt. C'est à l'office de tourisme de Bussan, avec des photos de Dominique Stenel. Au Ménil, la rando Guédon est programmée pour le jeudi de l'Ascension, le 14 mai, événement organisé par l'association de parents d'élèves et le Haute-Moselle Ski Nordique. Départ depuis la familiale entre 9h et 13h avec parcours de 10 et 20 km. Repas également du temps de midi au chalet des associations. Alors pour la marche seule, le tarif est de 3€ et pour les repas, vous pouvez vous renseigner et réserver au 07 71 94 92 02. Le comité de jumelage Saint-Paterne-Saint-Maurice vous propose un concert avec l'ensemble vocal Noctuel. Ce sera à l'église de Saint-Maurice le vendredi 15 mai à 18h en entrée libre. La Maison des loisirs et de la culture de Rue vous donne rendez-vous pour l'élection de Miss Mamie. Un événement prévu au centre socioculturel de Rue le dimanche 17 mai à partir de 12h30. Pour les inscriptions au concours, vous pouvez écrire à l'adresse sabine.francis@free.fr. Et pour les spectateurs, eh bien, il y aura un repas dansant avec orchestre proposé à 45€ sur réservation au 06 47 71 35 53. La Fourmilière, le comité des fêtes de Saint-Maurice, vous propose un concours de quilles le dimanche 17 mai à l'étang de Presles à Saint-Maurice. Ce sera à partir de 13h30, 4€ la partie, inscription sur place ou bien au 06 31 31 43 12. Le club vosgien de Ventron organise une marche d'orientation. C'est la deuxième édition prévue pour le dimanche 17 mai avec deux circuits, 9 ou 12 km. Les inscriptions se feront sur place au niveau de la médiathèque dès 8h30 et jusqu'à 11h30. Ce sera 3€ par personne et gratuit pour les moins de 12 ans. Au Tillau, vous allez pouvoir retrouver une nouvelle édition de la Nuit de la Mine le samedi 23 mai dès 17h sur le site des Hautes Mines et en entrée libre. Démonstration de vieux métiers, animation pour petits et grands, artisanat, théâtre, musique, auberge des mineurs, visite des mines bien sûr, accès uniquement par navette gratuite qui partiront depuis le musée des mines rue de la Gare. La commune de Ramonchamp vous propose une fête de la nature pour marcher et découvrir les paysages de la commune. Vous allez pouvoir être accompagné d'un guide. Ce sera donc pour le samedi 23 mai. Départ depuis la mairie à 14h, un événement gratuit. Vous pouvez vous inscrire au 06 62 51 66 90.
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Le V40, le top de Radio des Ballons se poursuit et vous avez reconnu Pierre Demar en 22e position avec son nouveau titre Je pense à vous. Il a gagné 3 places et c'est 2 de mieux pour Alain Sio qui nous interprète Bye Bye.

Et voilà, on vient de passer la moitié du V40, une 20e position occupée par Angèle avec les Justice What You Want. Ils avaient été numéro 2 du top et c'est 5 places de perdu cette semaine. Ça descend également pour Zao avec MC Solar, comme Caroline, 6 places de moins.

Même si elle a perdu deux places, elle continue de chanter Heureux, Heureux. Il s'agissait de Saba. En 17e position du top, voici David Guetta avec iPad Sound. Walk it away.

La Bosse, le titre de Marguerite est classé 16e du V40. Elle avait été numéro 2 de notre top avec nous depuis 9 semaines. Et on retrouve maintenant Swally qui a progressé de 4 places avec Moral, titre qu'il partage avec Jenny Aiko.

la plus grosse progression de la semaine, c'est pour Céline. En effet, Céline Dion a gagné 12 places avec Dansons, le titre que lui a concocté Jean-Jacques Goldman. Voici maintenant, dans un autre style, Evanescence, Who Will You Follow, et ça monte de 8 places.

Encore deux places de mieux pour Stick in Heaven, le titre que nous interprétait Noga Erez. Gims, vous l'avez entendu un petit peu plus tôt dans cette émission pour sa collab avec Ilaya, bien le voici en solo sur le titre Soleil qui monte de 6 places.

Et oui, Théodora, vous l'avez reconnue, hein, ancienne numéro 1 du V40 avec Miss Kitoko, a perdu aujourd'hui 3 places. Le 9e du jour, eh bien, c'est Joseph Kamel. On l'écoute avec Crash, 3 places de gagné.

0: tout juste à midi sur Radio Les Ballons, vous allez pouvoir retrouver un nouvel agenda. Puis ensemble, eh bien, on va se faire la toute dernière ligne droite de ce V40 qui se poursuit jusqu'à midi et demi. Encore des titres sympas qui arrivent. Et hors classement, je vous propose une découverte avec Paul Monkey qui nous propose Orgazé.
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1: La vie au pays de Remiremont et ses vallées, mais en même temps d'ailleurs, Gérardmer et la vallée des lacs et la Bresse et la Moselotte. Alors, Potin Bouquin, c'est partager vos coups de cœur littéraire, samedi 9 mai de 14h30 à 16h30 à la médiathèque intercommunale Le Cercle. C'est pour tout public, l'entrée est libre, organisée par la médiathèque intercommunale Le Cercle. Le samedi 9 mai à 15h. Visite sensorielle, visite interactive où les plus jeunes se familiarisent avec le musée à travers l'ouïe, le regard et le toucher. Pour le public, les enfants de 5 à 10 ans, tarif 4 euros par enfant. Réservation 03 29 62 59 13, organisée par la ville de Remiremont. Rando gourmande, la Goulue, 10 km de balade entre ville et forêt avec dégustation de produits locaux dans une ambiance festive dimanche 10 mai de 9h30 à 12h30 au Calvaire Brasserie Marie-Thérèse, Fort du Parmont, plein d'eau, départ toutes les 30 minutes, tarif 25 euros, inscription obligatoire sur www.billetweb.fr. La Goulue, organisée par le comité des fêtes de Remiremont. Et puis, il y aura toujours, dans la semaine suivante, une conférence, la satire sociale et politique au théâtre, à travers trois exemples illustres, différents par l'époque et par le style, Aristophane, Molière et Ionesco. La conférence sera tenue par Patrice Kelch, professeur honoraire agrégé des lettres classiques. Lundi 11 mai à 14h15 au Centre culturel Gilbert Zog, 57 euros par an pour 24 conférences, je rappelle. Mercredi 13 mai de 14h à 17h, résidence du parc, jeu de société à partir de 60 ans, c'est gratuit sur inscription 03 29 23 39 08, organisé par le CCAS de Remiremont. Mercredi 13 mai de 15h30 à 19h30, Palais des Congrès, Don du Sang. En mai, faites le pont entre vous et les malades. Prise de rendez-vous sur dondusang.efs.santé.fr. Et lundi 11 mai, de 14h30 à 16h, loisirs récréatifs, résidence La Patrie à partir de 60 ans, 03 29 23 39 08.
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dans ton téléphone le titre de Lynn qui a gagné 3 places cette semaine, 8e du top de Radio des Ballons. Charlotte Cardin, eh bien, on la retrouve avec 5 positions de perdu en 7e place avec The Way We Touch. Elle avait été numéro 1.

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1: C'est avec trois places de gagner que vous venez d'écouter Louane pour son titre Conduire. En cinquième position du top, eh bien voici Ochi. Bonjour docteur, c'est son nouveau titre et c'est une place de mieux. Numéro 5 du V40.
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0: Il chantait Frérot, c'était bien sûr Jérémy Frérot qui a donc perdu une petite place pour se retrouver quatrième. On arrive donc tranquillement sur le podium de ce V40 et sur la troisième marche, eh bien voici le titre qui était numéro 1 du dernier V40, à savoir New Religion que nous propose Bibi Rexha.
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Prototype. Et oui, ils sont donc deuxième à les BTS, le groupe sud-coréen. Avec le titre Swim, ils ont gagné deux places. Je vous annonce qu'à 12h30 sur Radio des Ballons, vous allez pouvoir retrouver l'actualité de cette journée. Et sans plus attendre, eh bien, on écoute qui est numéro 1 de ce V40. C'est donc Auria. Elle a gagné 4 places avec Soirée Mondaine.

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1: L'actualité en ce mercredi 13 est Dominique Bouvet, qui est l'ex-directeur départemental UNSS de Haute-Saône, a été condamné déjà pour détention d'images pédopornographiques, repéré à nouveau par un live sur TikTok, ceci l'œuvre d'une jeune fille de 14 ans, mais qui est en fait générée par l'IA, l'intelligence artificielle. Une enquête va certainement être diligentée, il n'y a pas plus d'informations pour l'instant. Et puis, un accident, ça s'est passé au Val d'Ajol. Il était 7h30 du matin hier, après du Fémont. Et la chaussée était humide et le conducteur a tout simplement perdu le contrôle du véhicule qui s'est retrouvé sur le toit, mais dans le ruisseau. À l'arrivée des secours, l'homme était en état d'hypothermie et il est également blessé à une main et était bien sûr hospitalisé. Et puis, une nouvelle pollution dans la Vologne à Axon-Rue-Longemer. C'est la deuxième fois en une semaine. Des boudins filtrants ont été mis sur la rivière, mais on ne sait pas d'où vient exactement. Il devrait s'agir d'une cuve d'un particulier de fioul, donc tout près. Et puis, l'aide à la protection des troupeaux contre le loup. Des aides peuvent être données, il faut donc faire les demandes à la préfecture, et ça se fera jusqu'au mois de juillet. Et puis, le concours général des lycées, finale nationale, qui se déroulera à Gérardmer. Il s'agit bien sûr du côté hôtelier à Gérardmer, l'on s'y connaît. Une entreprise en difficulté, l'entreprise Peltex Industrie, dernier fabricant français de fourrures artificielles, placée en redressement judiciaire. Elle avait été donc à une époque dirigée par un célèbre accordéoniste, nous en reparlerons. Et puis, décès de Gérard Gringer, du Tio, 89 ans, obsèques dans l'intimité, obsèques également de Guy Petitjean, 87 ans, ce mercredi à 10h30 à l'église de Dommartin, Raymond Vinel, 92 ans, ce mercredi à 14h30 à l'église de Vanier, Alain Didier, 70 ans, ce mercredi à 14h30 au funérarium de Gérardmer. Du sport avec Brest-Strasbourg en Ligue 1 à 19h et puis Lens-PSG à 21h. Le titre pour les Parisiens, s'ils ne perdent pas évidemment ce soir. Le Giro d'Italie après 3 jours en Bulgarie était de retour en Italie pour la 5e étape. Victoire de l'équatorien Narvaez, l'italien Ciccone et maintenant le nouveau leader. France-République tchèque à 20h en handball, qualification pour les mondiaux. Ouh la météo, eh bien ce matin il a fait moins 1 au Honeck et 2 à 3 degrés près de chez vous. Nous irons jusqu'à 15 degrés, des nuages, des petites pluies encore, peu de soleil au programme. Demain jeudi couvert avec des gouttes et quelques petites éclaircies de 5 à 15 degrés.
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0: 12h50 sur Radio des Ballons. Nous allons quitter avec ce titre de Mina Farmer. Oh oui, mais non. Merci pour votre fidélité. C'était Naïma. Très belle journée à tous. Je vous donne rendez-vous demain, même heure, même antenne.
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1: Nos coups de cœur télévisés en cette journée de mercredi, la soirée est sur France 3 à 21h10. Des racines et des ailes, présentées par Carole Gessler. Passion patrimoine, toujours au cœur des grands lacs italiens. Ce numéro, donc inédit, nous emmène au cœur de ces grands lacs. Cette région offre des paysages époustouflants, des jardins luxuriants et de somptueuses villas qui nécessitent l'attention permanente des passionnés. Sibyl, c'est le film de Justine Triet, une comédie française de 2018 sur France 4 à 21h avec Virginie Efira. Sibyl est une romancière reconvertie en psychanalyste. Rattrapée par le désir d'écrire, elle décide de quitter la plupart de ses patients. Alors qu'elle cherche l'inspiration, Margot, une jeune actrice en détresse, la supplie de la recevoir en plein tournage. Elle est enceinte et l'acteur principal, c'est à suivre et tout simplement. Arte, à 21h, Les graines du figuier sauvage de Mohamed Rossouloff, drame iranien de 2024 avec Misag Zahr. Iman vient d'être promu juge d'instruction au tribunal révolutionnaire de Téhéran quand un mouvement de protestation commence à secouer le pays. Dépassé par l'ampleur des événements, il se confronte à l'absurdité d'un système et à ses injustices. Du sport, évidemment, avec le Tour de Hongrie à 15h sur l'équipe, et du basket, l'Euroleague. Ce sont les play-offs à partir de 21h. Vosges TV propose à 20h45 la case de Grand Est, 7 mai 1945, quand la date fait l'histoire d'Olivier Hennegrave. Des élèves de terminale du lycée Georges Clemenceau de Reims ont réalisé un court film sur la capitulation allemande du 7 mai 1945, signé dans leur propre ville il y a 80 ans. Un événement majeur ayant marqué l'histoire ainsi que le cours de l'histoire mondiale, accompagné de leur professeur Grégoire Poupée.

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0: L'actualité en ce mercredi 13 est Dominique Bouvet, qui est l'ex-directeur départemental UNSS de Haute-Saône, a été condamné déjà pour détention d'images pédopornographiques, repéré à nouveau par un live sur TikTok, ceci l'œuvre d'une jeune fille de 14 ans, mais qui est en fait générée par l'IA, l'intelligence artificielle. Une enquête va certainement être diligentée, il n'y a pas plus d'informations pour l'instant. Et puis, un accident, ça s'est passé au Val d'Ajol. Il était 7h30 du matin hier, près du Fémont. Et la chaussée était humide et le conducteur a tout simplement perdu le contrôle du véhicule qui s'est retrouvé sur le toit, mais dans le ruisseau. À l'arrivée des secours, l'homme était en état d'hypothermie et il est également blessé à une main et était bien sûr hospitalisé. Et puis une nouvelle pollution dans la Vologne à Axon-Rue-Longemer. C'est la deuxième fois en une semaine. Des boudins filtrants ont été mis sur la rivière, mais on ne sait pas d'où il vient exactement. Il devrait s'agir d'une cuve d'un particulier de fioul, donc tout près. Et puis, l'aide à la protection des troupeaux contre le loup. Des aides peuvent être données, il faut donc faire les demandes à la préfecture, et ça se fera jusqu'au mois de juillet. Et puis le concours général des lycées, finale nationale qui se déroulera à Gérardmer. Il s'agit bien sûr du côté hôtelier et à Gérardmer, l'on s'y connaît. Une entreprise en difficulté, l'entreprise Peltex Industries, dernier fabricant français de fourrures artificielles, placée en redressement judiciaire. Elle avait été donc à une époque dirigée par un célèbre accordéoniste, nous en reparlerons. Et puis, décès de Gérard Gringer, du Tio, 89 ans, obsèques dans l'intimité, obsèques également de Guy Petitjean, 87 ans, ce mercredi à 10h30 à l'église de Dommartin, Raymond Vinel, 92 ans, ce mercredi à 14h30 à l'église de Vanier, Alain Didier, 70 ans, ce mercredi à 14h30 au funérarium de Gérardmer. Du sport avec Brest-Strasbourg en Ligue 1 à 19h et puis Lens-PSG à 21h. Le titre pour les Parisiens, s'ils ne perdent pas évidemment ce soir. Le Giro d'Italie après 3 jours en Bulgarie était de retour en Italie pour la 5e étape. Victoire de l'équatorien Narvaez, l'italien Ciccone et maintenant le nouveau leader. France-République tchèque à 20h en handball, qualification pour les mondiaux. Où la météo? Eh bien, ce matin, il a fait moins 1 au Honeck et 2 à 3 degrés près de chez vous. Nous irons jusqu'à 15 degrés, des nuages, des petites pluies encore, peu de soleil au programme. Demain jeudi, couvert avec des gouttes et quelques petites éclaircies de 5 à 15 degrés.
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1: Le diable s'habille en Prada 2 arrive 20 ans après le premier volet. C'est donc cette comédie dramatique signée David Frankel que vous allez pouvoir retrouver avec une nouvelle fois bien le même casting hein, en gros Meryl Streep, Anne Hathaway, Emily Blunt et donc avec les mêmes personnages, Miranda, Andy, Emily, Nigel, une plongée à nouveau dans l'univers impitoyable et glamour du magazine Runaway et des rues new-yorkaises. Alors c'est un film qui a été noté 3 sur 5 par la presse et 3,3 par les spectateurs d'Allociné. Vous pourrez voir Le Diable s'habille en Prada 2 aux variétés du Tillot et puis également cette semaine au Majestic de Remiremont. Le biopic est consacré

0: consacré à Michael Jackson. Le film Michael est encore à l'affiche cette semaine, à voir aux variétés du Tio, à l'Entracte de Vanier et puis au Majestic de Remiremont. Un film signé Antoine Fuqua avec Jaafar Jackson dans le rôle principal. Un portrait donc cinématographique de la vie du roi de la pop, avec SCO, Seba, mais aussi quelques-unes de ses plus grandes prestations. L'accueil de Michael, eh bien, les notes sont un peu mitigées, hein. La presse a été assez sévère, elle a noté 2,4. Les spectateurs ont un peu plus apprécié, avec la note de 4,1 sur 5. Découvrez à la Bresse La corde au cou, un thriller américain de Gus Van Sant avec Bill Skarsgård dans le rôle principal, un film adapté d'une histoire vraie, celle de Tommy Tiritis, un homme ruiné à cause d'un emprunt, et le 8 février 1977 à Indianapolis, il kidnappe le fils du courtier qu'il juge responsable de sa situation, une prise d'otage qui durera 63 heures et qui tiendra le pays en haleine. Un film qui a reçu la note de 3,8 pour la presse et 3,7 pour les spectateurs. À la MCL de Gérardmer, découvrez Une fille en or, comédie romantique de Jean-Luc Gaget avec Pauline Clément, Arthur Dupont. L'histoire, c'est celle de Clémence, qui est persuadée que personne ne l'a jamais admirée. Elle va devoir faire face à un petit patron autoritaire. Un film noté 2,8 par la presse et 3,3 par les spectateurs. À Remiremont, vous allez pouvoir découvrir en séance événement le nouveau film d'animation Yu-Gi-Oh! The Side of Dimensions. Séance également pour Ella McKay, comédie dramatique avec Emma McKay, Jamie Lee Curtis et Woody Harrelson. Le film 30, c'est un documentaire sur la trentaine. Il y aura aussi pour les 40 ans de Top Gun, le premier Top Gun et aussi Top Gun Maverick qui vous seront proposés.
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1: La vie au pays de Remiremont et ses vallées, mais en même temps d'ailleurs, Gérardmer et la vallée des lacs et la Bresse et la Moselotte. Alors, Potin Bouquin, c'est partager vos coups de cœur littéraire, samedi 9 mai de 14h30 à 16h30 à la médiathèque intercommunale Le Cercle. C'est pour tout public, l'entrée est libre, organisée par la médiathèque intercommunale Le Cercle. Le samedi 9 mai à 15h, visite sensorielle, visite interactive où les plus jeunes se familiarisent avec le musée à travers l'ouïe, le regard et le toucher. Pour le public des enfants de 5 à 10 ans, tarif 4 euros par enfant, réservation 03 29 62 59 13, organisé par la ville de Remiremont. Rando gourmande, la Goulue, 10 km de balade entre ville et forêt avec dégustation de produits locaux dans une ambiance festive dimanche 10 mai de 9h30 à 12h30 au Calvaire Brasserie Marie-Thérèse, Fort du Parmont, plein d'eau, départ toutes les 30 minutes, tarif 25 euros, inscription obligatoire sur www.billetweb.fr. La Goulue, organisée par le comité des fêtes de Remiremont. Et puis, il y aura toujours, dans la semaine suivante, une conférence, la satire sociale et politique au théâtre, à travers trois exemples illustres, différents par l'époque et par le style, Aristophane, Molière et Ionesco. La conférence sera tenue par Patrice Kelch, professeur honoraire agrégé des lettres classiques. Lundi 11 mai à 14h15 au Centre culturel Gilbert Zog, 57 euros par an pour 24 conférences, je vous rappelle. Mercredi 13 mai de 14h à 17h, résidence du parc, jeu de société à partir de 60 ans, c'est gratuit sur inscription 03 29 23 39 08, organisé par le CCAS de Remiremont. Mercredi 13 mai de 15h30 à 19h30, Palais des Congrès, Don du Sang. En mai, faites le pont entre vous et les malades. Prise de rendez-vous sur dondusang.efs.santé.fr. Lundi 11 mai, de 14h30 à 16h, loisirs récréatifs, résidence La Patrie à partir de 60 ans, 03 29 23 39 08.
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2: La vie au pays de Remiremont et ses vallées, mais en même temps d'ailleurs, Gérardmer et la vallée des lacs et la Bresse et la Moselotte. Alors, Potin Bouquin, c'est partager vos coups de cœur littéraire, samedi 9 mai de 14h30 à 16h30 à la médiathèque intercommunale Le Cercle. C'est pour tout public, l'entrée est libre, organisée par la médiathèque intercommunale Le Cercle. Le samedi 9 mai à 15h, visite sensorielle, visite interactive où les plus jeunes se familiarisent avec le musée à travers l'ouïe, le regard et le toucher. Pour le public, les enfants de 5 à 10 ans, tarif 4€ par enfant, réservation 03 29 62 59 13, organisé par la ville de Remiremont. Rando gourmande, la Goulue, 10 km de balade entre ville et forêt avec dégustation de produits locaux dans une ambiance festive dimanche 10 mai de 9h30 à 12h30 au Calvaire Brasserie Marie-Thérèse, Fort du Parmont, plein d'eau, départ toutes les 30 minutes, tarif 25€, inscription obligatoire sur www.billetweb.fr. La Goulue, organisée par le comité des fêtes de Remiremont. Et puis, il y aura toujours, dans la semaine suivante, une conférence, la satire sociale et politique au théâtre, à travers trois exemples illustres, différents par l'époque et par le style, Aristophane, Molière et Ionesco. La conférence sera tenue par Patrice Kelch, professeur honoraire agrégé des lettres classiques. Lundi 11 mai à 14h15 au Centre culturel Gilbert Zog, 57€ par an pour 24 conférences, je vous rappelle. Mercredi 13 mai de 14h à 17h, résidence du parc, jeu de société à partir de 60 ans, c'est gratuit sur inscription 03 29 23 39 08, organisé par le CCAS de Remiremont. Mercredi 13 mai de 15h30 à 19h30, Palais des Congrès, Don du Sang. En mai, faites le pont entre vous et les malades. Prise de rendez-vous sur dondusang.efs.santé.fr. Et lundi 11 mai, de 14h30 à 16h, loisirs récréatifs, résidence La Patrie à partir de 60 ans, 03 29 23 39 08.
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1: La Siri du OU de Ramon Champ est à la recherche d'un opérateur sur machine pour un poste à 35 heures. Et puis également, il y a toujours avec la Siri du OU un trieur pour un poste à 35 heures qui est recherché. Vous devez donc pour ces offres contacter le 03 29 25 01 93 ou bien écrire à l'adresse conta@siriduou.fr. La maison familiale rurale Les 4 Vents de Ramon Champ est à la recherche d'un chef de cuisine pour un poste en CDI à 35 heures par semaine. Pour postuler, on vous demande un an d'expérience avec formation CAP, BEP ou équivalent en cuisine. Avec l'AFPA, il y a un contrat d'apprentissage CDD de 12 mois qui vous est proposé en tant que commis de cuisine sur rue sur Moselle. Alors c'est un poste qui est ouvert aux débutants, c'est pour préparer à un niveau CAP et BEP. Toujours à rue et avec l'AFPA, il y a un contrat d'apprentissage de 12 mois pour préparer un CAP et BEP en serveur restauration. C'est ouvert aux débutants. La boulangerie-pâtisserie Mathieu Hoc, située à Remiremont, est à la recherche d'un vendeur ou vendeuse en boulangerie-pâtisserie. C'est pour un CDD de 6 mois à temps partiel, 25 heures par semaine, un poste qui est ouvert aux débutants. À noter que le contrat pourra être prolongé en longue durée. Le bar La Locomotive, situé à Remiremont, est à la recherche d'un serveur pour un contrat saisonnier de 3 mois. C'est pour juin, juillet et août. Un contrat à temps partiel, 24 heures par semaine, un poste ouvert aux débutants avec formation CAP, BEP ou équivalent en hôtellerie-restauration. La société Beauvais, située à Saint-Étienne-les-Remiremont, est à la recherche d'un façadier. C'est pour un poste en CDI à 35 heures par semaine, poste ouvert aux débutants, titulaire du permis. À Saint-Nabord, avec l'AFPA, il y a un contrat d'apprentissage de 12 mois qui vous est proposé pour préparer un BTS DUT en tant que négociateur technico-commercial. C'est une offre ouverte aux débutants. Le restaurant Au Lac, situé à Gérardmer, est à la recherche d'un serveur en restauration. C'est pour un contrat saisonnier de 4 mois. C'est à 35 heures par semaine. Alors pour postuler, eh bien, c'est ouvert aux débutants avec formation CAP et BEP. Il faut être titulaire du permis et une offre qui va débuter de là à mi-juin jusqu'à la fin septembre. La société AG Agencement, située à Gérardmer, est à la recherche d'un ouvrier paysagiste pour un CDI à 35 heures par semaine, poste ouvert aux débutants.
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0: la s'habille en Prada 2 arrive 20 ans après le premier volet. C'est donc cette comédie dramatique signée David Frankel que vous allez pouvoir retrouver avec une nouvelle fois bien le même casting hein, en gros Meryl Streep, Anne Hathaway, Emily Blunt et donc avec les mêmes personnages Miranda, Andy, Emily, Nigel, une plongée à nouveau dans l'univers impitoyable et glamour du magazine Runaway et des rues new-yorkaises. Alors c'est un film qui a été noté 3 sur 5 par la presse et 3,3 par les spectateurs d'Allociné. Vous pourrez voir Le Diable s'habille en Prada 2 aux variétés du Tio et puis également cette semaine au Majestic de Remiremont. Le biopic est consacré à Michael Jackson. Le film Michael est encore à l'affiche cette semaine, à voir aux variétés du Tio, à l'Entracte de Vanier et puis au Majestic de Remiremont. Un film signé Antoine Fuqua avec Jaafar Jackson dans le rôle principal. Un portrait donc cinématographique de la vie du roi de la pop. Avec ses hauts, ses bas, mais aussi quelques-unes de ses plus grandes prestations. L'accueil de Michael, eh bien, les notes sont un peu mitigées. Hein. La presse a été assez sévère, elle a noté 2,4. Les spectateurs ont un peu plus apprécié, avec la note de 4,1 sur 5. Découvrez à la Bresse La Corde au Cou, un thriller américain de Gus Van Sant avec Bill Skarsgård dans le rôle principal, un film adapté d'une histoire vraie, celle de Tommy Kiritis, un homme ruiné à cause d'un emprunt et le 8 février 1977 à Indianapolis, il kidnappe le fils du courtier qu'il juge responsable de sa situation, une prise d'otage qui durera 63 heures et qui tiendra le pays en haleine. Un film qui a reçu la note de 3,8 pour la presse et 3,7 pour les spectateurs. À la MCL de Gérardmer, découvrez Une fille en or, comédie romantique de Jean-Luc Gaget avec Pauline Clément, Arthur Dupont. L'histoire, c'est celle de Clémence, qui est persuadée que personne ne l'a jamais admirée. Elle va devoir faire face à un petit patron autoritaire. Un film noté 2,8 par la presse et 3,3 par les spectateurs. À Remiremont, vous allez pouvoir découvrir en séance événement le nouveau film d'animation Yu-Gi-Oh! The Side of Dimensions. Séance également pour Ella McKay, comédie dramatique avec Emma McKay, Jamie Lee Curtis et Woody Harrelson. Le film 30, c'est un documentaire sur la trentaine. Il y aura aussi pour les 40 ans de Top Gun, le premier Top Gun et aussi Top Gun Maverick qui vous seront proposés.
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1: Nos coups de cœur télévisés en cette journée de mercredi, la soirée est sur France 3 à 21h10. Des racines et des ailes présentées par Carole Gessler. Passion patrimoine, toujours au cœur des grands lacs italiens. Ce numéro, donc inédit, nous emmène au cœur de ces grands lacs. Cette région offre des paysages époustouflants, des jardins luxuriants et de somptueuses villas qui nécessitent l'attention permanente des passionnés. Sibylle, c'est le film de Justine Triet, une comédie française de 2018 sur France 4 à 21h avec Virginie Efira. Sibylle est une romancière reconvertie en psychanalyste. Rattrapée par le désir d'écrire, elle décide de quitter la plupart de ses patients. Alors qu'elle cherche l'inspiration, Margot, une jeune actrice en détresse, la supplie de la recevoir en plein tournage. Elle est enceinte et l'acteur principal, c'est à suivre tout simplement. Arte, à 21h, Les graines du figuier sauvage de Mohamed Rossouloff, drame iranien de 2024 avec Misag Zahr. Iman vient d'être promu juge d'instruction au tribunal révolutionnaire de Téhéran quand un mouvement de protestation commence à secouer le pays. Dépassé par l'ampleur des événements, il se confronte à l'absurdité d'un système et à ses injustices. Du sport, évidemment, avec le Tour de Hongrie à 15h sur l'équipe, et du basket, l'Euroleague, ce sont les play-offs à partir de 21h. Vosges TV propose à 20h45 la case de Grand Est, 7 mai 1945, quand la date fait l'histoire d'Olivier Hennegrave. Des élèves de terminale du lycée Georges Clemenceau de Reims ont réalisé un court film sur la capitulation allemande du 7 mai 1945, signé dans leur propre ville il y a 80 ans. Un événement majeur ayant marqué l'histoire ainsi que le cours de l'histoire mondiale, accompagné de leur professeur Grégoire Poupé.
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2: La vie au pays de Remiremont et ses vallées, mais en même temps d'ailleurs, Gérardmer et la vallée des lacs et la Bresse et la Moselotte. Alors, Potin Bouquin, c'est partager vos coups de cœur littéraire, samedi 9 mai de 14h30 à 16h30 à la médiathèque intercommunale Le Cercle. C'est pour tout public, l'entrée est libre, organisée par la médiathèque intercommunale Le Cercle. Le samedi 9 mai à 15h. Visite sensorielle, visite interactive où les plus jeunes se familiarisent avec le musée à travers l'ouïe, le regard et le toucher. Pour le public des enfants de 5 à 10 ans, tarif 4 euros par enfant. Réservation 03 29 62 59 13, organisée par la ville de Remiremont. Rando gourmande, la Goulue, 10 km de balade entre ville et forêt avec dégustation de produits locaux dans une ambiance festive dimanche 10 mai de 9h30 à 12h30 au Calvaire Brasserie Marie-Thérèse, Fort du Parmont, plein d'eau, départ toutes les 30 minutes, tarif 25 euros, inscription obligatoire sur www.billetweb.fr. La Goulue, organisée par le comité des fêtes de Remiremont. Et puis, il y aura toujours, dans la semaine suivante, une conférence, la satire sociale et politique au théâtre, à travers trois exemples illustres, différents par l'époque et par le style, Aristophane, Molière et Ionesco. La conférence sera tenue par Patrice Kelch, professeur honoraire agrégé des lettres classiques. Lundi 11 mai à 14h15 au Centre culturel Gilbert Zog, 57 euros par an pour 24 conférences, je rappelle. Mercredi 13 mai de 14h à 17h, résidence du parc, jeu de société à partir de 60 ans, c'est gratuit sur inscription 03 29 23 39 08, organisé par le CCAS de Remiremont. Mercredi 13 mai de 15h30 à 19h30, Palais des Congrès, Don du Sang. En mai, faites le pont entre vous et les malades. Prise de rendez-vous sur dondusang.efs.santé.fr. Et lundi 11 mai, de 14h30 à 16h, loisirs récréatifs, résidence La Patrie à partir de 60 ans, 03 29 23 39 08.
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1: La vie au pays de Remiremont et ses vallées, mais en même temps d'ailleurs, Gérardmer et la vallée des lacs et la Bresse et la Moselotte. Alors, Potin Bouquin, c'est partager vos coups de cœur littéraire, samedi 9 mai de 14h30 à 16h30 à la médiathèque intercommunale Le Cercle. C'est pour tout public, l'entrée est libre, organisée par la médiathèque intercommunale Le Cercle. Le samedi 9 mai à 15h. Visite sensorielle, visite interactive où les plus jeunes se familiarisent avec le musée à travers l'ouïe, le regard et le toucher. Pour le public des enfants de 5 à 10 ans, tarif 4 euros par enfant. Réservation 03 29 62 59 13, organisée par la ville de Remiremont. Rando gourmande, la Goulue, 10 km de balade entre ville et forêt avec dégustation de produits locaux dans une ambiance festive dimanche 10 mai de 9h30 à 12h30 au Calvaire Brasserie Marie-Thérèse, Fort du Parmont, plein d'eau, départ toutes les 30 minutes, tarif 25 euros, inscription obligatoire sur www.billetweb.fr. La Goulue, organisée par le comité des fêtes de Remiremont. Et puis, il y aura toujours, dans la semaine suivante, une conférence, la satire sociale et politique au théâtre, à travers trois exemples illustres, différents par l'époque et par le style, Aristophane, Molière et Ionesco. La conférence sera tenue par Patrice Kelch, professeur honoraire agrégé des lettres classiques. Lundi 11 mai à 14h15 au Centre culturel Gilbert Zog, 57 euros par an pour 24 conférences, je rappelle. Mercredi 13 mai de 14h à 17h, résidence du parc, jeu de société à partir de 60 ans, c'est gratuit sur inscription 03 29 23

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Bonjour à vous et merci d'être avec nous pour un nouveau numéro de votre émission L'Histoire en Musique. Ce soir, je vous propose une émission de nouveautés au disque. Nouveautés au disque, donc, avec un disque paru assez récemment, en 2022. Disque de David Cadouche, Les Musiques de Madame Bovary. C'est un disque paru chez le label Mirare en 2022. Et il propose en fait diverses œuvres, des œuvres de compositrices, des œuvres de compositeurs comme Liszt, des œuvres de Chopin comme celles que l'on va entendre maintenant. Je vais vous proposer un premier nocturne de Frédéric Chopin. Avant de faire une petite biographie sur Chopin, mais je vous propose un premier nocturne. Donc, Chopin fut séduit par cette courte forme musicale mise en avant par le compositeur John Field, ce qui poussa Chopin à en écrire une vingtaine. L'opus 9 est constitué de 3 nocturnes. Ils sont dédiés à Madame Marie Pleyel, femme de l'éditeur Camille Pleyel, d'abord publié en 1832 à Leipzig, puis ensuite à Londres et pour finir à Paris en 1833. Et bien, je vous propose un de mes préférés, le premier nocturne en si bémol mineur, opus 9 de Frédéric Chopin par David Cadouche. C'est une nouveauté au disque.

Chopin, c'est de la poésie mise en musique pour moi, véritablement. C'est magnifique. C'est un de mes compositeurs préférés d'ailleurs à Chopin. Avec ce premier nocturne en si bémol mineur opus 9, interprété par David Kadouch pour cette nouveauté au disque. Et son très beau disque s'intitule Les musiques de Madame Bovary, un disque paru chez Mirare en 2022. Et je vous propose une autre œuvre de Frédéric Chopin proposée sur ce disque. Toujours extrait de l'opus 9. Et là, c'est un tube, mais quel plaisir de la retrouver. Je la passe quand même parce que c'est vraiment une page, très belle page poétique. Il s'agit du deuxième nocturne opus 9 en mi bémol majeur de Frédéric Chopin, toujours par David Kadouch.

poète, ce Chopin. Ce nocturne numéro 2, opus 9, une splendeur pour moi. En tout cas, cet extrait donc du dernier disque de David Cadouche. Le disque s'intitule « Les musiques de Madame Bovary ». C'est un titre poétique d'après les poésies

d'État au Conservatoire de Paris. En 1821, elle épouse le flûtiste, compositeur et éditeur de musique marseillais Aristide Farinck. Conscient, dit donc, de sa jeune épouse, il devient son impresario. Entre 1842 et 1872, elle enseigne le piano au Conservatoire de Paris. Elle réussit à obtenir un salaire égal à ses collègues masculins. Je vous rappelle quand même qu'on est dans une société qui est très misogyne. Une femme ne peut prétendre à exercer un métier à cette époque. Attention, hein. On est dans une société véritablement misogyne. Ça fait peur aujourd'hui, mais en tout cas, cette société... Et d'ailleurs, le métier de d'actrice à cette époque-là, je pense notamment à Sarah Bernhardt par exemple, était interdit aux femmes. C'était considéré comme de la prostitution. Le métier d'artiste, vous vous rendez compte, le métier d'acteur. En tout cas, heureusement aujourd'hui, les mentalités ont bien changé. Les femmes sont presque comme les hommes, hein, parce que il y a encore certains domaines où c'est quand même assez misogyne encore. Par exemple, pour une femme chef d'orchestre, c'est très difficile de s'imposer dans ce domaine, et il y en a moins, il y en a beaucoup moins. On le voit par exemple sur le concert du Nouvel An, on a encore jamais eu de femme qui ait dirigé le concert du Nouvel An. Enfin bon, espérons que ça évolue. En tout cas, c'est bien parti pour. Alors, son œuvre, quant à elle, Louise Farinck, reste comme les œuvres des femmes compositrices, très méconnues à cette époque-là. En tout cas, moi, je ne suis pas d'accord, donc je les remets haut à la page. Les femmes ont aussi le droit de composer. Elles composent aussi de la très belle musique. Ah oui, elles composent de la très belle musique. Je suis le contraire du misogyne, donc je passe de la musique de femme, en tout cas, j'aime beaucoup, non pas que je délaisse la musique composée par des hommes, loin de là, mais en tout cas, je suis pour l'égalité en musique, et donc je me fais une joie de vous passer ces compositrices comme cet air russe varié, opus 17, œuvre de jeunesse de la compositrice, cet air russe varié dont la provenance reste à ce jour une réelle inconnue. Schumann, comme beaucoup de critiques, accordèrent une place de choix à cet air varié. En tout cas, je vous le propose par David Cadouche pour cet extrait donc de ce CD, les musiques de Madame Bovary, Louise Farinck, un superbe air russe varié.

Louis Farrenc est russe varié, une très belle musique donc d'une compositrice, je vous le disais. Louis Farrenc, compositrice du 19e siècle, c'est assez rare pour le souligner. David Kadouch, c'est le pianiste qui nous a interprété cette pièce et c'est une nouveauté au disque. Le disque s'appelle La musique, les musiques de Madame Bovary, c'est un disque paru chez Mirare en 2022, et on va continuer d'explorer ce très beau disque pour cette première partie d'émission, avec maintenant Pauline Viardot. Alors Pauline Viardot, c'est une compositrice née le 18 juillet 1921, décédée le 18 mai 1910, elle est la fille de deux parents, eux-mêmes dans le domaine du chant. Là était ténor, créateur du Barbier de Séville, et une mère cantatrice. Elle commence son apprentissage par le piano sous la direction du maître, on ne peut espérer mieux, Franz Liszt, je vous laisse imaginer. Elle donne son premier récital de piano à l'âge de 16 ans. En 1840, elle se marie, elle aura une vie de famille heureuse, ses enfants seront eux aussi dans le domaine de la musique. Chanteuse moins douée de sa sœur, défunte, elle parvient à s'imposer. Gounod, Meyerbeer, Saint-Saëns composeront pour elle. Sa technique pianistique sera admirée par Chopin. Sa famille, profondément républicaine, se voit obligée de quitter la France sous Louis-Napoléon Bonaparte. Et sa voix sera adulée jusqu'à sa mort en 1910. Et c'est une sérénade extraite des deux pièces pour piano VWV 3015 que je vous propose d'entendre de cette compositrice Pauline Viardot, toujours par David Kadouch, nouveauté au disque.

Et oui, et oui. Pauline Viardot, très jolie mélodie, très virtuose d'ailleurs. Cette pièce de Pauline Viardot, je vous ai proposé d'entendre une sérénade extraite des deux pièces pour piano de Pauline Viardot, toujours par David Cadouche et son très beau disque qui propose les musiques de Madame Bovary avec divers compositeurs et compositrices, paru chez Mirare en 2022. Et on va pas s'arrêter en si bon chemin, on va encore entendre des extraits de ce disque avec cette fois-ci Fanny Mendelssohn, c'est la sœur du compositeur Felix Mendelssohn. Elle est née le 14 novembre 1805 à Hambourg, décédée le 14 mai 1847 à Berlin. Elle fut, comme son frère Félix, élevée en protestant, malgré des ascendances juives. Elle est brillante, elle reçoit ses premières leçons de piano de sa mère, puis de deux professeurs, Ludwig Berger et Ignace Moches. Dans une société misogyne, je vous le disais, elle se verra interdire le chemin vers la musique par son père, puis ensuite par son frère. Ainsi, son père disait d'elle, je cite, ce n'est pas de moi, la musique deviendra peut-être le métier de ton frère, alors que pour toi, elle restera un agrément, mais jamais la base de ton existence et de tes actes. Ça, c'est affreux quand même d'entendre ce genre de choses. Son frère, tout comme son père, tiendra à peu près le même discours, je cite, l'encourager à publier, il sera même encore un petit peu plus virulent, l'encourager à publier quoi que ce soit, je ne le puis, car ce serait aller contre mes convictions. Elle affirme clairement une misogynie, ce cher Félix. Elle dirige sa maison et ne pense nullement au public, ni au monde musical, ni même à la musique, tant que ses premiers devoirs ne sont pas remplis. Et voilà, voilà comment on ne peut pas faire plus misogyne que le 19e siècle. Parole de Félix Mendelssohn. Enfin, bon, la société a bien changé aujourd'hui, heureusement. Fanny devra se limiter au salon, malheureusement. Cependant, la composition commence très jeune pour Fanny, à l'âge de 14 ans. Elle épouse en 1829 un homme plus âgé qu'elle. De cette union naîtra un fils, Sébastien Ludwig. Son mari, William Edsel, sera, on peut le dire, moins misogyne que son père et son frère. Il l'encourage à se produire et surtout à publier ses œuvres. Quelqu'un qui est en avance sur son temps, en tout cas son mari. Elle rencontrera et impressionnera Berlioz et surtout Gounod, qui dira d'elle, je cite, « une musicienne inoubliable, une excellente pianiste et une femme d'une intelligence supérieure ». Et c'est donc un extrait des saisons que je vous propose d'entendre de Fanny Mendelssohn. Vous verrez, c'est une pièce magnifique, en tout cas, j'aime beaucoup. Et je vous propose d'entendre dans un premier temps Septembre, des saisons de Mendelssohn, toujours par David Cadouche.

Fanny Mendelssohn, un extrait des saisons, pièce magnifique. J'ai vraiment adoré ce disque. J'espère que vous l'appréciez, en tout cas tout autant que moi, ce soir. Et je vous propose un autre extrait des saisons, juin maintenant, toujours par David Cadouche. Et cette nouveauté au disque, les musiques de Madame Bovary, parues chez Mirare en 2022.

sont vraiment très belles ces œuvres. C'est un pur sujet romantique à ça, hein, les saisons. L'inspiration romantique, hein, la beauté, le paysage, les sentiments, tout y est rassemblé. Et c'était Fanny Mendelssohn, Les Saisons, et c'est Juin que je vous ai proposé d'entendre. Par David Cadouche, c'est toujours cette nouveauté au disque, les musiques de Madame Bovary. Et je vous propose une dernière pièce de Fanny Mendelssohn, si vous le voulez bien. Cette fois-ci, on revient à une forme beaucoup utilisée par Chopin. Il s'agit d'un nocturne, cette fois-ci en nocturne en sol mineur de Fanny Mendelssohn, toujours sous les doigts de David Cadouche et toujours extrait de cette merveille, Les Musiques de Madame Bovary, paru chez Mirare en 2022.

Fanny Mendelssohn est un brillant, magnifique nocturne en sol mineur. Là, on est en plein dans l'époque romantique, hein, et c'est un merveilleux disque que propose là David Kadouch. David Kadouch qui nous propose ce disque. Paru chez Mirare, les musiques de Madame Bovary, paru, je vous le disais, dans chez Mirare en 2022, et il propose un panorama de différents compositeurs et compositrices, c'est important de souligner, à cette époque, avec des œuvres de Frédéric Chopin, de Fanny Mendelssohn, l'on vient d'écouter, de Louis Farinck, de Clara Schumann, et bien sûr de Pauline Viardot, mais aussi de Liszt, qu'on écoutera en seconde partie d'émission maintenant. Et donc, je vous remercie de votre attention. Je vous dis à tout à l'heure pour la seconde partie de votre émission Histoire en musique, toujours placée sous le signe de la nouveauté au disque. Merci de votre attention et le retour de la deuxième partie dans un petit peu plus de 10 minutes maintenant. Merci de votre attention et à tout à l'heure.

Eh bien, bonjour à vous et merci d'être avec nous pour cette seconde partie de votre émission L'Histoire en Musique. Je vous propose ce soir de la nouveauté au disque et nous nous étions arrêtés avec un très beau CD que l'on a parcouru pendant toute cette première partie d'émission. Et je vais encore vous en repasser un petit peu de ce CD parce que j'avais vraiment, c'était vraiment un coup de cœur. C'était les musiques de Madame Bovary, un disque donc de David Cadouche au piano. Et donc, ces musiques de Madame Bovary, David Cadouche propose un florilège de compositeurs et compositrices. C'est assez rare pour le souligner. En tout cas, pas par David Cadouche, mais en tout cas, pour proposer des compositrices sont assez rares au 19e siècle, malheureusement, dans un monde misogyne comme celui du 19e siècle. Et c'est Liszt maintenant que l'on va retrouver, si vous le voulez bien. Alors Franz Liszt, grand pianiste, qui est lié aussi à Pauline Viardot, puisqu'il a été son professeur. Mais la compositrice Louise Farinck, je confonds les deux. Et donc, Franz Liszt, je reviens à mes moutons, il est proposé sur ce disque. C'est les réminences de Lucia di Lammermoor qui sont proposées sur ce disque. Elles datent de 1835-1836. Liszt reprend plusieurs thèmes, le Setstuor du deuxième acte de l'opéra et une marche funèbre. Le tout s'accompagne de belles pages d'improvisation et de virtuosité, comme savait le faire Franz Liszt, hein, je vous le cache pas. Très grand pianiste, très grand compositeur et d'une technique remarquable, et il vous transcrivait de très belles pages comme celle-ci. Donc Réminence de Lucia di Lammermoor de Franz Liszt par David Cadouche au piano, toujours extrait de cette nouveauté dont son disque Les Musiques de Madame Bovary, paru chez Mirare en 2022.

C'est une belle version, des reminances de Lucia di Lammermoor par David Kadouche. C'était Franz Liszt, bien sûr, avec cette nouveauté au disque, les musiques de Madame Bovary, une nouveauté Mirare de 2022, très beau disque, donc, là, vous l'aurez compris. J'ai vraiment, vraiment très, très apprécié. Et donc, tout autre chose maintenant, on vient à la musique de Mozart maintenant, avec toujours une nouveauté au disque. Et il s'agit donc d'une nouveauté au disque parue par James Levin chez ECM en 2017-2018. Ça date un petit peu, mais c'est un disque que l'on m'a envoyé récemment et j'avais envie de vous faire entendre parce que c'est une œuvre de Mozart interprétée sur un piano d'origine, un piano forte de 1780. Et vous allez découvrir une sonorité que vous connaissez probablement pas, en tout cas très rarement, puisque on joue de nos jours Mozart sur des pianos modernes, alors que Mozart avait composé pour piano forte, et c'est vraiment intéressant d'entendre une œuvre de Mozart sur un piano forte. Mozart est donc James Levin interprète les 18 sonates pour piano de Mozart sur ce disque, et donc c'est un extrait de la première sonate pour piano de Mozart que je vous propose de retrouver maintenant avec le premier mouvement, l'Allegro. Vous allez voir, eh bien c'est un son de piano forte, James Levin au piano forte pour ce premier mouvement Allegro de la première sonate pour piano de Mozart.

Mozart sur un piano forte, il s'agissait du premier mouvement Allegro de la première sonate pour piano de Mozart, interprétée donc par James Levin sur un piano forte de 1780, qui n'est pas la même technique que sur un piano moderne. J'ai déjà joué sur un piano forte au conservatoire de Nancy lorsque j'y étais étudiant, et ça en... c'est totalement différent, hein. Ce n'est pas la même technique, on peut jouer beaucoup moins rapidement que sur un piano moderne, puisqu'il n'y a pas de système de double échappement des notes. Mais en tout cas, c'est un joli son, c'est assez original, je trouve, et j'avais envie de vous faire passer, cet enregistrement dans ce disque paru chez ECM en 2017-2018 par James Levin, un disque tout à fait recommandable, et c'est les 18 sonates pour piano de Mozart qui sont interprétées sur ce disque. Autre disque, alors cette fois-ci plus récent, qui m'a été envoyé, que je voulais vous faire découvrir ce soir, À la lumière, par le chœur Adsanctus, le brillant chœur Adsanctus, qui cette fois-ci bien s'attaque au répertoire français avec Saint-Saëns et Reynald Dohan, des œuvres essentiellement a cappella, comme ce chœur de Saint-Saëns. Alors les chœurs de Saint-Saëns ne sont pas très connus, font pas partie des œuvres les plus connues de Saint-Saëns, mais ils ont le mérite d'exister, et je vous propose donc Des pas dans l'allée de Camille Saint-Saëns. C'est un disque paru chez Alpha en 2021, disque tout à fait recommandable, par le chœur Adsanctus, Des pas dans l'allée de Camille Saint-Saëns.

Camille Saint-Saëns, dix pas dans l'allée, extrait donc du disque À la lumière par le chœur Adsanctus, qui propose des œuvres de Saint-Saëns et de Reinhold Hahn, disque que je vous conseille, paru chez Alpha en 2021. Et je vous propose une œuvre un petit peu plus copieuse pour terminer cette seconde partie d'émission. Je vous propose d'entendre un extrait du quatuor numéro 15 de Franz Schubert par une merveille qui était d'ailleurs choc de Classica. Il s'agit des quatuors, de l'intégrale des quatuors à cordes de Franz Schubert, par le quatuor Modigliani, paru chez Mirare en 2021, une très beau coffret, très belle somme en tout cas, par le travail en tout cas des artistes. Et c'est un extrait du 15e quatuor que je vous propose, le quatuor en sol majeur, Deutsch 887. Il s'agit du 15e et dernier quatuor de Schubert, le plus important au niveau de la structure, et l'un des plus longs. Il fut écrit en 10 jours seulement, du 20 au 30 juin 1826. Seul le premier mouvement sera exécuté du vivant de Schubert, en l'unique concert viennois de ses œuvres organisées par lui-même, le 26 mars 1828. La première exécution intégrale de l'œuvre n'aura lieu qu'en 1850. Et c'est le premier mouvement que je vous propose, certainement le plus vaste, Allegro Molto Moderato, par le quatuor Modigliani. Alors le quatuor Modigliani, il est composé de Amaury Coeto et Loïc Rio au violon, Laurent Malfin à l'alto et François Kieffer au violoncelle. Premier mouvement du 15e quatuor à cordes de Franz Schubert par le quatuor Modigliani.

On a souvent peut-être à tort attribué à Beethoven le mérite d'avoir révolutionné le quatuor. On a éclipsé un petit peu Schubert quand même, hein, qui a mis qui lui aussi a contribué, a mis sa contribution au renouveau du quatuor à cordes avec ce 15e quatuor. Et c'était l'Allegro molto moderato que je vous proposais par le quatuor Modigliani, composé de Amaury Couetto et Loïc Rio au violon, de Laurent Marfin à l'alto et de François Kieffer au violoncelle pour ce 15e quatuor, avec ce quatuor qui fait partie du coffret des intégrales des quatuors à cordes de Schubert, paru en 2021 chez Mirare. C'est un très très beau coffret signé le quatuor Modigliani. Et on continuera avec ce coffret, on terminera cette émission avec ce coffret en troisième partie d'émission avec un autre quatuor que je vous proposerai d'entendre dans quelques instants. Ce sera en troisième partie de votre émission. Je vous remercie de votre attention, c'est la fin de cette seconde partie. Je vous retrouve dans un petit peu plus, juste un tout petit peu plus de 10 minutes pour la troisième partie de votre émission L'Histoire en Musique, et ce soir, je vous propose la nouveauté au disque.

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Eh bien, rebonsoir à vous et merci d'être avec nous pour cette troisième partie de votre émission L'Histoire en Musique. Et nous avons déjà commencé à exploiter ce très beau coffret du quatuor Modigliani qui proposait cette intégrale des quatuors à cordes de Schubert paru chez Mirare en 2021. Et bien, on va poursuivre ce beau coffret avec un autre extrait de ce coffret, toujours par le quatuor Modigliani. Bien sûr, et c'est un extrait du quatuor à cordes numéro 11 que je vous propose maintenant. Il est en mi majeur, il s'agit du Deutsch 353, sans réelle datation, l'œuvre aurait pu être composée en 1816. Il s'agit du dernier des derniers quatuors liés à l'adolescence de Schubert. Après son achèvement, Schubert renonce au genre pour y revenir de façon plus expressive et plus complète en 1820, on l'a vu en fin de deuxième partie d'émission. On ignore tout des circonstances de composition de l'œuvre. Nous savons seulement qu'elle fut publiée en 1830. Et donc, je vous propose d'entendre un extrait de ce quatuor à cordes de Schubert, deux extraits de ce quatuor à cordes, deux mouvements plus précisément de ce quatuor à cordes, toujours par le quatuor Modigliani, composé de Amaury Couetto et Loïc Rio au violon, de Laurent Marfin à l'alto et de François Kieffer au violoncelle pour l'Allegro con fuoco et l'Andante de ce quatuor à cordes numéro 11 de Franz Schubert.

Joubert, le quatuor numéro 11, donc je vous ai proposé d'entendre l'Allegro con fuoco, Allegro avec feu, suivi de l'Andante, de ce quatuor à cordes, magnifique quatuor à cordes numéro 11 de Schubert, interprété par le quatuor Modigliani, composé de Amaury Coeto, Eloïc Rio au violon, de Laurent Marfin à l'alto et de François Kieffer au violoncelle, et qui nous livre une brillante et très belle version des quatuors de Schubert. C'est d'ailleurs une intégrale, donc des quatuors de Schubert par le quatuor Modigliani, paru chez Mirare en 2021, et ils ont obtenu un choc de Classica pour ces quatuors à cordes de Schubert, pour la gravure de ces quatuors à cordes de Schubert. Il faut dire que c'est vraiment une très belle version. C'est une version aérée, c'est une version une très belle version avec des beaux phrasés, et il y a une très belle coordination dans ce quatuor, chez le quatuor Modigliani. C'est assez fantastique. Donc voilà, vous pouvez retrouver, si le cœur vous en dit, si vous aimez la musique de Schubert, bien sûr, c'est cette intégrale des quatuors à cordes de Franz Schubert par le quatuor Modigliani, à disque paru chez Mirare en 2021. Et c'est la fin de cette troisième partie. Je vous remercie de votre attention. Je vous souhaite, je vous retrouve tout à l'heure pour l'histoire en musique contemporaine, 7 à 23 heures. Et pour ceux qui suivent pas l'histoire contemporaine, et bien je vous retrouve la semaine prochaine pour un nouveau numéro. Et on parlera de la musique de chambre de Olivier Messiaen ce soir dans l'histoire en musique contemporaine. À tout à l'heure sur Radio des Ballons.

Soyez les bienvenus dans l'histoire en musique contemporaine. Et ce soir, c'est un nouveau numéro sur Olivier Messiaen que je vous propose. Une nouvelle page des émissions que j'ai prévues en hommage au compositeur Olivier Messiaen. Eh bien, c'est sa musique de chambre ce soir qui est à l'honneur, avec tout d'abord une pièce très peu enregistrée au disque, il faut le dire, il y a très peu d'enregistrements de cette pièce. Il s'agit du Merle Noir. Alors, cette partition fut écrite en 1951 pour le concours du conservatoire. Cette pièce y s'est rapidement imposée au répertoire des flûtistes, se signale surtout par la référence précise à un chant d'oiseau. Cette pièce appartient à la période post-1950, où Messiaen, ayant étudié profondément l'ornithologie, inclut systématiquement des chants d'oiseaux dans ses œuvres, et même dans ses œuvres religieuses. Je vous propose d'entendre cette œuvre de Olivier Messiaen par Emmanuel Pahut à la flûte, accompagné par Éric Lesage au piano. Le Merle Noir de Olivier Messiaen.

Le Merle Noir, une pièce de Olivier Messiaen sur Radio des Ballons pour illustrer cette émission sur Olivier Messiaen et la musique de chambre. Et je vous propose maintenant de voir une autre œuvre de musique de chambre de Messiaen. J'ai volontairement mis à l'écart le Quatuor pour la fin des temps, qui est certainement l'œuvre de Messiaen la plus connue concernant sa musique de chambre, pour des pièces un petit peu moins connues, des pièces de ma discothèque qui sont un petit peu moins connues, en tout cas, du grand public, comme ce thème et variation pour violon et piano. Et c'est une œuvre écrite en 1932 à l'intention de la violoniste Claire Delbos, qui devint la femme du compositeur la même année. Cette partition a été créée par le jeune couple peu de temps après sa composition. Et je vous propose d'entendre cette pièce par Janine Jensen au violon et Itamar Golan au piano.

Olivier Messiaen, le thème et variation pour violon et piano, pour illustrer cette émission sur la musique de chambre de Olivier Messiaen, justement. Et c'est la fin de cette émission. Je vous remercie de votre attention. Je vous donne rendez-vous la semaine prochaine pour un nouveau numéro de l'Histoire en musique avec, dans l'immédiat, dans un petit peu plus d'une demi-heure, Bernard Nieda qui arrive pour son passion opéra. Je remercie Raphaël pour la programmation et je vous souhaite une très belle nuit. À la semaine prochaine.

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1: 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Ah, ça fait une heure, tu me manques déjà. 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